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0: Hein. Bonjour et bienvenue dans ce nouvel épisode, épisode qui défie toutes les règles de l'OMS sur le sommeil, car effectivement nous enregistrons au beau milieu de la nuit. Toujours pour m'accompagner, l'homme qui n'a pas fait de geek pendant 6 mois mais qui décide d'en faire 3 dans la même semaine, c'est Fiskurilak.
1: Bonjour, c'est moi, je ne suis qu'un simple épicier après tout, j'ai pas le droit. Je peux pas geeker.
0: Ah, tu devrais faire des geeks dans ton épicerie, je pense que ce serait cool.
1: Ah bah bien sûr. Bien sûr.
0: Dans la cuisine au fond là.
1: Participer.
0: Un petit créneau à faire.
1: Putain, bref, peut-être qu'on en parlera de ça à un moment dans l'émission.
0: Si le Blitzball existait, croyez-moi, il serait le premier licencié en France. Il dessine des armes, parfois même sur les peaux, j'en suis témoin. Quand il s'ennuie, il snap des fachos. Vous pouvez aussi le croiser dans la rue en porte-drapeau. Bienvenue Marvin, comment ça va?
2: Merci beaucoup, ça va et toi? Ça va et vous les gars?
1: Ça va super.
2: Trop bien. Je m'attendais pas à une intro de ce style, je trouve ça très marrant.
0: Tu t'attendais à quoi?
2: Ben vraiment, Blitzball Mansion de 10 sur 10, littéralement.
1: Moi je pense que je vais faire la caution pour cette émission, la caution boomer, parce que vous êtes deux gros boomers. Déjà Blitzball seconde une, puis désolé, genre il y a personne qui l'a sur
2: le jeu. J'ai fait 30, donc peut-être boomer aussi, tu vois.
1: T'as fait 30? Ah mais oui frérot, on a de la même année. Putain, je suis con. Ben ouais, mais t'es plus enfant d'internet que moi encore.
2: Ouais,
1: j'en parle.
0: Non, on n'en parle pas.
1: Il a rattrapé le temps.
0: Désolé du retard, on travaille en fait. Bon, peut-être parfois juste on joue à Magic. En tout cas, je suis très heureux de vous retrouver pour ce premier enregistrement de l'année. C'est parti pour Random Fiasco.
1: Et ouais, bonne année.
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0: Tu sais que ça fait longtemps qu'on n'a pas enregistré là. Moi je suis rouillé, hein, franchement.
1: Moi aussi en plus.
0: Je sais plus comment on fait.
1: On est un peu fatigué, mais on va s'en sortir.
2: Oui, je pense.
0: Toi t'es comment Marvin en termes de forme ?
2: Ben franchement ça va. J'ai un peu crash out tout à l'heure. J'ai eu une journée administrative où on a vu que l'industrie, enfin pas l'industrie, mais les services publics français sont un petit peu troués comme du gruyère, on va dire.
0: Bien sûr, bien sûr.
2: Du coup ça m'a un peu fait crash out, mais apparemment ça m'a redynamisé. Et puis quelle belle soirée pour l'instant. On va un petit peu rigoler entre nous. Donc franchement je suis plutôt content d'être là.
0: C'est
2: on va
0: clair.
2: Rigoler. On va écouter des musiques plutôt funny ou peut-être moins funny, on sait pas.
1: C'est vrai, tu sais pourquoi t'es là, mais je vais quand même réexpliquer pour les auditeuristes qui tomberaient pour la première fois. Du coup on va passer chacun notre tour nos titres likés sur des plateformes de streaming en aléatoire. Plateforme de streaming dont on taira le nom
0: selon les personnes.
1: Selon les personnes, on va rien dire. Je te propose de commencer bientôt. Alors, ce qu'on va faire, on va commencer chez Marvin et je vais choisir la musique.
0: Ouais, vas-y, fais ça. Par exemple, éviter Spotify parce que là, ils financent des gens qui tuent des gens littéralement. Donc, ouais. Faut. Déjà, c'était pas terrible là, c'est trop.
2: Utiliser des MP3, c'est pas mal. C'est plutôt pratique.
0: Si vous pouvez. Go Soulseek.
2: Soulseek, carrément.
0: Toi, t'es sous MP3 là ce soir ?
2: Ouais. Bah, alors ce soir, non, je pense pas, parce qu'il aurait peut-être fallu le brancher et dans le nom, mais.
0: C'est quoi ça comme appareil ? Alors, il me donne un appareil de type électronique que j'ai jamais. Oh, ça c'est.
2: C'est un petit Sony.
0: C'est un petit Walkman en fait.
2: Ouais,
0: un
2: c'est pure... ça. C'est un juste ce qu'ils font maintenant, tu vois, en vrai.
0: Putain, stylé en vrai. NFC et tout.
2: Très très cool.
0: Il y a moyen d'aller vite avec
2: ouais,
0: ça.
2: Bonne qualité stylé. Musicale et franchement, je recommande de faire comme quand on avait, je sais pas, 15-20 ans, tout ça là.
0: De
2: et
0: ouf.
2: Qu'on pouvait. Juste d'elle des musiques sur nos iPods, mais qu'apparemment c'est un peu galère étant donné les plateformes de streaming, n'est-ce pas ?
0: Ouais, c'est vrai que c'est plus le même. Mais même en vrai, enfin, il y a toujours moyen de trouver du son en pirate et tout, évidemment, mais c'est quand même devenu une autre manière d'opérer, quoi. Notre dernière invitée, Loélie, elle marche que par MP3, on a fait que. Elle a tout trouvé.
2: Ok, ouais, trop bien.
0: Sur internet. Alors attention, on parle de trouver sur internet de manière légale, il n'y a pas de délire.
2: Oui, non, mais elle a les
1: tout a été acheté sur Bandcamp.
0: C'est ouais. Ça. C'est ça, à un prix raisonnable. Prix libre parfois, mais raisonnable. Respectueux.
2: Non, mais elle a les copies sur son ordi parce qu'elle les a scannées et autres.
0: Elle a les CD.
2: Genre, j'ai plein de jeux sur mon ordi parce que j'ai déjà eu la copie.
0: Bien sûr. Moi, pareil, l'émulateur PS2, j'ai mis le code.
2: Ouais.
0: De la PS2 réelle.
2: J'ai ma PS2, j'ai pris mon BIOS.
1: Que des jeux que j'ai vraiment. Pardon, parce que en fait, je me perds parce qu'il n'y a rien qui me dit quelque chose. Si, il y a des trucs qui disent quelque chose.
2: Tu regardes dans mon millier de likes.
1: Ouais, on a vraiment des playlists qui se ressemblent.
0: Oui, pour expliquer aux auditeurs, ce qu'on fait au début maintenant, c'est qu'on choisit au tour par tour, pour commencer l'aléatoire, un son chez chacun des gens.
2: Ouais, très bien.
0: La phrase était cosmique.
1: J'ai choisi Mandala de Aldol Nomura.
2: Exactement.
0: Ah, ça me dit le jeu de photos là.
2: Alors, si je dis pas de bêtises.
0: Mon Rangier Génération, je sais pas quoi là.
2: Ouais. En fait, je crois ce mec il fait. Il travaille sur genre Ridge Racer et tout.
1: D'accord.
2: En mode petit coucher de soleil, t'es sur un

0: s'appelle
1: Beat de Police.
0: Oui, Beat de Police, il est trop bien.
1: Qui a un énorme morceau de jungle, une petite abasse de fou.
0: Il est trop stylé.
2: Je... Mais parce que cette pochette, elle dit des choses en fait. Je vais voir si j'ai pas des likes en fait.
0: Mais en fait, il est. Je pense que c'est le genre de.

0: Et rempli de jungle et de liquid quoi.
1: Alors, ouais, beaucoup, moi juste pour Beat the Police, je sais que ça vient d'un jeu qui s'appelle, je crois, Umurangi Generation, et pour le coup qui est sorti vachement en genre 2020-2021.
2: Ah, oui.
1: Peut-être que juste il continue de faire du son, je connais, je sais pas, il est à quel âge ce type, tu vois.
3: Ouais, comme je dis, je crois qu'il est chez Namco en effet. Enfin, il...
1: Oui, ok.
3: Il fait partie, donc si en effet je dis pas des bêtises, ça voudrait être...
2: Ça 2020...
3: Ce serait un mec du coup qui taffe dans le socle de
2: digital, comment dire,
3: tu vois. 2000 un petit peu, tu vois, Ape Escape, oui. Tous ces jeux-là un petit peu, vraiment de 99 à 2005, ils ont un petit peu ce feeling audio assez souvent même au final.
1: C'est à mon tour. Bah trop bien, vrai, Adolf Numéro comme premier son.
0: C'est vrai que c'était au final assez court, mais on a eu le temps de
3: très très cool
0: d'en parler un peu.
1: Deuxième son, Segunda de Skyrim.
3: Trop bien, putain. Non.
0: Segunda Skyrim, qu'est-ce qu'il raconte ?
1: Non, mais je sais pas, j'étais en mode on fait une émission de jeux vidéo.
3: C'est un peu un risque avec mes likes Spotify, c'est qu'au final il se trouve qu'il y a beaucoup de musique de jeux vidéo sur Spotify maintenant. Ah, on a dit Spotify 100 fois, désolé.
2: Merde.
1: Ouais, ouais, y a pas de délire. On est. Mais on. Enfin. Il y a des gens.
0: On va dire 5 autres marques pour que l'Arcom ne nous attrape pas. Donc Yoplay, Danone,
1: Cobuz,
0: Fanta.
3: Et sans paix, on a
0: et sans paix, oui, non.
1: C'est ça la règle. C'est comme les 5 secondes de bactéries quand un animal
0: est sur le sol. Non, tu te souviens pas à l'époque, genre sur les émissions avec Nagui, genre quelqu'un disait une marque, après ils étaient en mode on est sur le service public, on peut pas dire de marque, sinon c'est de la pub. Du coup, il faut dire 5 autres marques.
1: C'est vrai.
0: Je crois que ça existe plus cette méta parce que c'était complètement con. Mais.
3: Je pense pas avec toutes les OP, ouais. Les OP qu'on voit régulièrement.
0: Moi, en ce moment, on risque de tomber. Alors, je sais pas si je les like tant que ça, mais je suis retombé dans une phase écouter des openings.
3: Ouais, totalement.
1: Est-ce que c'est à cause de la version de Johnny en japonais?
3: Non, non, mais ça, c'est trop grave que ça existe. Ça.
1: Et c'est fou parce que c'est lui qui
2: ouais,
1: le. Ça, c'est trop
2: c'est lui même.
3: Est-ce que Valérie Pécresse, elle parle japonais de fou?
0: C'est vrai que. Mais parce qu'elle est allée vivre au Japon, c'est
3: ouais, il y a une vidéo d'elle qui dit Atashiwa Valérie Pécresse.
1: J'ai appelé mon père pour avant de le passer ce son et tout, parce que j'étais en mode je suis vraiment un blaireau à pas avoir ça se trouve c'est connu et tout, et je lui dis, mon père a fait mais bien sûr,
0: Johnny au Japon, bien sûr,
3: c'est vrai,
1: ouais.
3: Genre ils sont aware, genre c'est leur opening up
1: parce que
3: quoi,
1: c'était parce que c'était à l'ancienne, hein, c'est genre dans sa début fin période en mode de ses fin 80, un truc comme
3: ouais,
1: ça,
3: donc ouais,
1: c'est
3: à fond rocker toujours,
0: genre on était pas nés, des sons, même des albums entiers chantés en japonais, genre je sais pas si débile quoi que ce soit, mais je crois que après tu sais c'est vraiment un truc de maison de disque de
3: oui, oui, oui.
0: Ah tu marches bien, on va te le faire chanter dans une autre langue d'un marché qu'on veut aller conquérir.
1: Bien sûr, bien sûr, bien sûr.
0: Et okay. Je pense que il bite pas deux mots de japonais. Ouais, juste ouais. Il a passé 3 heures de session studio à être là.
1: Parle mieux.
0: Qu'est-ce que ça veut dire ça?
3: Ouais, okay.
1: Parle mieux de quand même de Johnny.
0: Ah non, mais avec plein de respect. C'est
1: je plaisante, je plaisante.
0: Est-ce qu'il est dans les Epson Files, Johnny?
1: Je plaisante. Il est dans quoi? N'importe quoi. Je suis en train de galérer.
0: Avant si on peut encore le respecter ou pas.
3: Les 3 millions de files.
1: Là, en fait, c'est juste que je vois. En fait, tous les sons que je vois, genre, c'est juste qu'on est, on les connaît bien
0: on
1: tous
0: les
1: deux. Ah, mais non, tiens, on va se mettre ça. On va se mettre un son de Deki Alem qui s'appelle Fluent Stutter.
2: Ça, c'est bien ça. Si ça démarre en fait.
0: C'est peut-être déjà passé même.
1: On a passé Shadowman une fois.
0: Ah oui.
1: Et Wet Pain peut-être.
3: Ouh.
1: Et après toi ça sera. Bon, tu choisis chez moi, boss. Et je sais pas où je suis moi. Je t'ai donné un.
2: Je lui redonnerai quand ce sera le moment.
1: Est-ce que je remonte un peu le son? Ah non, c'est toi qui gère.
0: Ouais.
2: Mais là je suis plutôt max.
3: Ouais, je vais aller remonter un peu.
0: Après le. Enfin, ouais. Comme tout ça.

0: moment même.
1: Franchement,
0: 2025, ils ont sorti un truc.
2: Ah ouais.
3: Et du coup, c'est un duo qui vient d'où, genre?
0: Aucune idée, je fais mes recherches.
2: Je crois pas, j'aurais dit anglais, mais je crois pas en fait. Peut-être australien ou Nouvelle-Zélande, un truc comme ça.
0: Ouais.
2: Je sais pas.
0: Ah ouais?
2: Je sais pas.
3: Top.
2: Je crois qu'il y a des noms.

0: club.
1: Ouais, c'est vrai, c'est vrai. Toujours, ils disent rien, là, mais en fait...
0: C'est vrai qu'on s'y attend pas, mais...
1: Non, ouais,
0: ouais, t'as raison, ils sont jumeaux, ouais.
1: Ils sont jumeaux, les types. Okay. Et ouais, ouais, Suède et même... Attends, c'est quoi je sais plus, il y a une scène en ce moment, genre, d'un de rock indé qui cartonne de ouf, et si c'est pas la Suède, c'est un autre pays nordique. Mm. Pareil, où on est en mode... Ah, c'est, Copenhague, c'est où? Je suis une, vraiment
0: Danemark.
1: Une...
0: Copenhague, c'est au Danemark, quoi.
1: Scène de Danemark, apparemment, qui est genre un truc de fou furieux.
0: Attends, Copenhague, non. Si.
1: Je suis vraiment mauvais en géographie, je suis désolé pour mes auditeuristes qui... Désolé Bertrand qui doit se foutre de...
0: Oh, oula. Attention, je suis pas sûr que la géographie soit son point fort. Hein. Oui, ça c'est bien au Danemark, mais je confonds toujours parce que... Copenhague c'est vraiment sur des îles...
2: Ouais. C'est au bout, là. C'est au bout, là.
0: Bah, c'est vraiment... Tu vois, c'est... Ça c'est le Danemark, cette île-là, mais cette île-là, là, c'est... Enfin, après, là, c'est la Suède. Mais c'est vraiment sur l'île qui est entre les deux, quoi. Mais à chaque fois, je sais que je...
2: Ils sont un peu filous, ils sont entre les deux.
0: Je me farte, dessus.
1: Et ouais, big scène de gens, notamment dans le rock indé.
0: Je vais chercher chez Fils.
2: Trop bien.
1: Qui s'envoie du, ils s'envoient quoi, tout simplement. Comme nous hier au restaurant mexicain La Hacienda. J'en place une petite, même si j'ai pas besoin. Je pense qu'ils ont pas besoin de pub, mais c'était
0: c'est
1: quand même.
0: C'était blindé, mais c'était super.
1: C'était délicieux, ouais.
0: On a bien mangé.
1: Culture locale. Hashtag culture locale.
0: Culture locale. Culture occitane. Le Mexique occitan.
1: La première fois de ma vie que je mange un vrai truc, enfin un truc mexicain, pas genre, comment dire, quelqu'un qui dit ah, moi je fais des trucs mexicains, genre vraiment de la cuisine mexicaine.
0: Des faritas de tes parents par exemple.
1: Ouais, ou je sais pas, genre non, mes parents sont pas là-dedans, je les salue bravement, mais ils sont pas.
0: Genre t'as jamais fait des faritas al dente paso chez toi?
1: Franchement, pas chez mes dards.
0: Ah ouais?
1: Chez des dards de potes et tout.
2: Ouais, putain, ok.
1: Mais je crois, enfin là comme ça, j'ai pas. Je me souviens de la première fois que j'ai mangé un boboon.
2: Ça c'est trop drôle, ça, de dire ça. C'est une phrase, elle est trop drôle.
1: Et j'ai pas compris parce que c'était chez mon grand-père. Au fin fond de la. Genre il y a une maison, genre c'est vraiment genre l'ultime Picardie. Je sais pas comment dire. Je sais pas comment vous décrire ça. Mais genre il y a aucun.
0: Il y a des tas de charbon et des briques.
1: Voilà, exactement. Non, mais vraiment c'est ça sent ça quoi, tu vois. Et il y a aucun monde où ils ont le droit de faire un boboon dans ce truc.
2: Je voulais mettre.
1: Pas mal ça aussi, c'était childish ça.
2: Il est en train de mourir le Mac?
3: Non, c'est bon.
0: Bah, il est grave en train de mourir mon Mac.
3: C'est bon, c'est bon.
0: On espère qu'il finira la saison, parce que j'aurais pas l'habitude d'en racheter un.
3: Je peux comprendre.
1: Après une carte mère.
0: Ah, carte mère, ça, c'est son
1: Mac. C'est pas Farsight, c'est. Ah, purée, je les ai plus.
2: Souls of Mischief.
1: Ouais. Gros classique.
2: Le gros classique.
1: Bah ouais.
2: J'avais trop envie. J'aime bien écouter des. Tu vois, tu disais tout à l'heure là que t'avais une phase animée un petit peu Louis, tu vois. Mmh. Moi j'ai toujours ma phase un peu, tu sais, genre Nujabes, tout ça, etc.
0: Ben moi vraiment.
2: Donc ce son, je suis en mode, bah ouais, c'est le son des anciens, c'est un peu Louis, tu vois.
1: Mais ça c'est particulier parce que du coup c'est genre quand même full américain et genre pas du tout de la lofi à la base. Enfin, pas considéré comme de la lofi, c'est juste.
2: C'est fou, mais je trouve le croisement il est pas
1: assez. Ouais, c'est fou.
2: Moi en tout cas, genre c'était plus Nujabes tout qui m'a mis dans ce bail là.
0: Je connais même pas Souls of Mischief, c'est quoi?
1: Bon, groupe de rap américain de, je pense, fin 90 plutôt, pas fin du tout en fait, peut-être plus 90.
0: Ouais, il me semble apparemment 91. Ouais.
1: Et même veine que Farside et ce genre de pélo. Ça, vraiment, même les textures de son, ça ressemble à balle. Parce que t'avais quand même une side de genre très. Ça ressemble pas du tout à ce que pouvait faire, je sais pas, genre le Wu-Tang par exemple, ou même Guru ou quoi, tu vois. Il y a vraiment un truc à côté, un peu d'autres influences quoi.
2: Les textures de son, elles sont bien.
1: Pas plus, j'aime en vrai. Je sais pas comment c'est à. Mais ça, c'est des classiques, même campus quoi.
0: Je suis en train de bien aimer du rap, attention.
1: C'est vrai, mais c'est pourquoi? C'est parce que Marvin, il l'a amené de la bonne manière. Il a arrivé, il a commencé à placer un ami d'abord, tu vois.
0: Parce que la texture de son, je trouve que bah, elle est bien. Genre vraiment le truc là, le. Alors je sais pas ce que c'est exactement le truc, mais.
1: Un synthé ou un sample?
2: Ouais, je pense que c'est un sample en principe. Enfin, c'est vraiment le. C'est assez old school.

0: créateur de ça.
1: Du coup, c'est genre, c'est Nujabes qui est produit ?
0: Non, pas du tout. C'est plus que, genre, comment dire, moi, de base, j'ai découvert le rap, on va dire, avec, genre, d'abord le rap français, tranquille, au collège et tout. Après, tu commences un peu à voir quel rap US.
1: Ouais, voilà.
0: Non, alors, non. Dans toi, collège, oui, moi, non. Tu vois,
1: ouais, plus
0: Watibé et tout, machin, tu vois.
1: Ah ouais.
0: Carré, Safon.
1: Ah oui.
0: Et
1: que double A.
0: Ouais, voilà. Et en fait, après, tu passes

0: même si ça pullule le rap, genre sous, par exemple, genre Gourou, il a fait tonnes de trucs sous jazz, etc. Enfin, sous sample classique et
1: Gourou
0: tout.
1: Avec,
0: tout
1: avec Carminet.
0: Quoi?
1: Gourou avec Carminet.
0: Alors, j'ai pas la rêve de ce film, c'est un film?
2: C'est un film qui est en ce moment au cinéma, et il y a une com qui est insupportable avec Carminet qui passe partout et qui dit Gourou, mon prochain film.
3: Il a trop être en plein milieu.
0: Bah non, j'ai pas la ref, mais passe Gourou là, du coup.
2: Passe Gourou là.
0: Mais ouais, en vrai, si, en plus, si auditeuriste, vous kiffez, genre, du coup, Soul of Mischief CLC, qui est du coup Big Classic, tout Far Side, en vrai, je conseille, parce que c'est vraiment... Enfin, je sais pas comment dire, dans les classiques le plus cool à écouter maintenant encore, je trouve. Enfin, un des trucs qui fait partie. Mais même, il y a du revival, ça, je trouve. Il y a des gens qui en reparlent beaucoup dans le milieu de la musique, tu sais, pour les clips, quand on regarde bien, c'était quand même nanani nanana.
3: De fou, il y a quand même cette discussion en ce moment.
0: Ça revient un peu, quoi. Donc, peut-être, ça se trouve, vous êtes déjà sur TikTok en train de voir ce dont je parle.
4: Ça, bah, grave.
3: Non, mais c'est plus en mode, il y a en effet grave une volonté d'un peu de retour aux sources, ouais. Hein, genre les codifications un peu du hip-hop, je pense. Ça se voit un petit peu si t'aimes bien cette scène. Là,
0: Gondry, je crois, qui avait fait le clip de Far Side. Un truc comme ça, genre Michel Gondry. C'est pour les random sinoches.
4: Péloche.
0: Pardon. Bref. Mais du coup, je continue. Genre, juste, je refais une connexion. En plus, si c'est bien Gondry qui a fait The Far Side, c'est drôle parce que du coup, Gondry, c'est lui qui a fait Soyez sympa en bobiné avec Mos Def.
3: Ok.
0: Et du coup, pareil, un big rappeur de cette génération qui était un peu le même style.
3: Oui.
0: Et peut-être pas la même génération exactement, en tout cas dans les mêmes décennies, quoi. Et du coup, il y a un trip potentiellement avec Gondry et le rap game. Américain.
3: Tu regardes un peu là, très intéressant.
1: Il a fait. Merde, comment ça s'appelait? Bon, je sais plus.
0: Ok. Pas de délire.
1: Non, mais je sais qu'il a fait un clip de Daft Punk, mais je sais qu'il a fait un autre clip, mais que j'arrive plus à avoir en tête.
0: Moi, il y avait. Je sais pas à qui ça va parler ça, mais il avait fait le clip de. Je crois de 2 Weeks de Grizzly Bear, qui est genre un son des années 2000-2005. Avec un piano assez insup en vérité.
1: Mm-hmm.
0: Voilà.
3: Ah oui, il en a fait beaucoup, beaucoup.
0: Ouais, il a bossé quand même, ouais.
1: Mais j'ai l'impression.
3: Eh ben.
1: Est-ce qu'il y a encore une méta vraiment des clips de musique?
3: Un petit peu, hein,
0: ouais,
3: je pense.
0: Ouais, ouais. Mais je pense que ça. Enfin, j'ai l'impression de ce que j'en sais que c'est important pour les gens qui font de la musique de sortir des clips parce que c'est. Les gens. Enfin, clique quand même dessus en mode à grande échelle.
1: Ouais.
0: Il faut des clips, tu vois.
1: Ouais, ouais.
0: Après, j'ai l'impression que genre dans les gens qui écoutent un peu au quotidien et tout, j'ai l'impression que ça s'en bat pas mal la race. Et en même temps, quand un clip il sort, il est bien fait, les gens sont en mode waouh, bien joué quoi, tu vois.
1: Bah en fait, je sais pas, il y a un peu de loup en moi. Mais non, mais c'est que à un moment, bah, si tu voulais passer sur des trucs grand public, il fallait que tu passes sur MTV, donc que t'aies des clips. Alors qu'aujourd'hui, avec les plateformes de streaming, t'as plus tant besoin de faire des clips. Et j'ai plus ça parce que j'ai moins l'impression que ben là, on disait que dans les années, enfin 90-2000, t'avais des mecs comme Gondry qui sont quand même des bêtes de réalisateurs qui réalisaient des clips. Et aujourd'hui, j'ai pas tant l'impression que ça que j'ai des genres des big réalisateurs qui soient en mode, ben vas-y, je vais aller faire des clips pour des artistes que je kiffe.
0: Mais je pense que ça dépend de l'échelle, parce que en fait, genre à échelle, je sais pas, disons un peu connue, mais pas encore grand public et tout, un clip ça passe un peu à la trappe et en même temps les gens sont en mode ah banger, t'as réussi à faire un clip tout seul. Et par contre à échelle genre nationale, internationale, je pense que c'est juste qu'on regarde plus genre, mais en fait MCM il continue de rouler, tu vois ce que je veux dire?
1: Du coup c'est ma question, mais est-ce que c'est juste je me rends pas compte parce qu'en fait je regarde plus.
0: On regarde plus la télé aussi. Hein.
1: Et ouais, mais
3: je pense qu'il y a plusieurs méta en vrai, tu vois.
0: Ouais, c'est
3: parce que en effet, d'un côté, tu vois, il y a tout le délire MTV, MCM, comme vous disiez, ou genre avoir un clip, ben, en soi, c'est un spot de pub et ça tue. Enfin, en fonction de ce que tu fais, bien sûr. Mais de l'autre côté, je pense aussi que grave dans la scène underground et même l'entre-deux. L'autre fois là, quand on est passé avec Clara là, tu parlais de Laylo un peu, tu vois.
0: Ouais.
3: Et je pense Laylo c'est un peu l'entre-deux, tu vois. Il est pas en plein milieu même s'il l'est, mais il vient quand même de vachement l'underground et tout, etc.
0: Ah oui, il faut quand même.
3: Donc en fait, il peut faire ses propres clips, un petit peu avoir un rôle de réalisateur. Surtout, bon, il kiffe, c'est cool pour lui, je pense, de faire ça. Mais dans le côté vraiment purement underground, je pense qu'il y en a beaucoup. Et tu vois, genre d'un côté, moi, dans les jeux de rythme, justement les visuels, les clips, c'est un truc qui est vachement mis en avant. Mmh. Et du coup, tu te retrouves avec des mecs qui font des tracks genre en pack pour les studios, qui font les jeux de rythme. Et après, t'as des artistes de fou qui vont faire les visuels. Et en fait, ils tournent en boucle aux arcades au Japon, etc. Et ouais, du coup, ouais, en fait, ils ont, y a aussi une méta très présente ici, tu vois. Et du coup, il y a une espèce d'internet culture qui se forme autour des clips. Mais je pense que ça dépend vraiment de là où tu regardes.
1: Bah ouais. Peut-être aussi, enfin, mais c'est aussi un truc un peu à l'époque de. Fin 90-2000 à Paris, où tous les gens de Kurt Rajmé étaient potes avec tous les gens
3: bien sûr.
1: De Daft Punk et tout ça.
3: Oui, oui,
1: et en fait, aussi traînaient ensemble. Ouais. Et du coup, il y avait un peu une émulsion artistique de tous. Ils faisaient de la musique et ou de la vidéo. Et du coup, ils faisaient un peu tous ça ensemble.
3: Ouais, ouais.
1: Mais après, encore une fois, peut-être que je me rends pas compte, mais j'ai l'impression qu'aujourd'hui, il y a moins ce truc-là de des réalisateurs cool qui font des clips pour des musiciens cool.
3: Bah, ça va un peu, mais c'est le rap, je pense
4: beaucoup, ouais, c'est beaucoup le rap, et c'est beaucoup genre Baron, par exemple, il regarde H24 des clips, et je pense que juste on les connaît pas potentiellement. Mmh. Tu vois, par exemple, Acid9, genre à la fin, là, elle a fait des big clips, tout le monde était trop content et tout, alors que c'est pas genre, enfin, elle a pas sauté au point de Laylo, par exemple.
1: Ouais,
4: ouais. Et Laylo aussi, je prends Laylo, enfin, c'est un bon exemple Laylo, parce que pour le coup, toute son esthétique, notamment les clips et tout, ça a énormément compté dans sa progression en tant d'être connu et tout. C'est pareil, Orelsan, au tout début, genre quand il a pété, c'était au Chant des Sirènes, et c'est parce que son clip, il était hyper dark.
1: Ouais, mais
4: tout.
1: Là, on parle de trucs qui étaient il y a presque 15 ans maintenant.
4: Ouais, ouais, c'est vrai. Récemment, Azaproki Tim Burton, il y a moins d'un mois là.
3: Ouais.
4: Qui est quand même un genre, toi tu diras pas que c'est un réel cool, mais c'est quand même un
1: bourré que je sois pas fan, mais
4: c'est un big réel avec un big avec genre, enfin c'est deux grosses têtes du truc, quoi, tu vois.
1: Ouais,
4: après
1: ouais.
4: Je dis pas que c'est un exemple, comment dire, c'est pas un exemple cool, mais ça, et que ça, enfin c'est pas récurrent peut-être, mais moi je pense qu'on juste on regarde plus. Moi je m'en branle d'écouter de genre, j'adore Bad Bunny par exemple, j'ai jamais vu un foutu clip de Bad Bunny, tu vois.
1: C'est vrai.
4: Alors qu'il doit avoir que ça tout autour de la taille, tu vois.
1: Non, mais c'est plus dans le côté d'avoir vraiment une envie esthétique et d'aller chercher des réalisateurs un peu radicaux, parce qu'à une époque, quand on parle de MTV, c'est-à-dire que fin 90, début 2000, c'était vraiment un terrain d'expérimentation pour les réalisateurs, beaucoup les réalisateurs en vrai, plus que les réalisatrices, parce que c'était quand même plutôt des mecs, bref. C'était beaucoup un endroit de terrain d'expérimentation de musique, enfin de, pardon, de proposition esthétique un peu radicale, d'avoir des clips de musique et du coup de pouvoir faire un truc qui est vraiment vénère sur 3 minutes plutôt que de devoir le faire sur 1h30. Et j'ai l'impression que maintenant ça existe moins, mais encore une fois,
4: mais faut aller
1: peut-être
4: voir,
1: que j'ai pas la peut-être que j'ai pas les sources du truc,
4: faut aller voir peut-être aussi côté genre variété française et tout, genre Feu Chatterton, des trucs comme ça potentiellement, tu vois, des trucs qui sont plus instaurés dans le circuit, ou comment elle s'appelle, Yoa Music, non Yoa et Solal, plus des chanteuses qui sont plus mainstream,
1: okay,
4: tu vois,
1: okay.
4: Mickey, tu vois, genre des trucs comme ça qui sont un peu, bah, en même temps c'est pas dans l'entre deux, je sais pas trop, ouais,
1: ouais, mais
4: c'est pas, oui, pas, c'est pas à échelle internet, enfin c'est pas à échelle bah je sais pas, écoute, peut-être que ça a changé avec les
1: dites
4: usages des médias,
1: dans les commentaires,
4: dites dans les coms bien sûr,
1: dans le chat là.
4: Ah ben
1: wow.
4: Attends, mais on est toujours dans Rando Casco, on peut pas. Voilà, mais bien sûr qu'on va avoir des sons comme ça.
1: C'est dans une boîte à Ibiza ou dans une bombe d'arcade, on sait pas.
3: Mais oh là là,
4: c'est peut-être une séquence d'action dans Yakuza 5.
3: Mais en fait, c'est incroyable parce que c'est ma musique préférée de Tekken.
4: C'est vrai. Ah, mais ça, elle est trop bien, mais elle est chante, celle-là, je l'écoute.

0: 25, voire 30 ans pour certains, genre. Et dans Tekken, en fait, vu qu'il y a la grave une tradition de garder le gameplay un peu tel qu'il était, c'est pas juste le gameplay, c'est aussi les visuels et l'audio. Et en fait, bah, les musiques de Tekken, il y a trois mecs qui travaillent dessus depuis tant de temps, et Ajurika, c'est le mec qui a fait ce son, et il fait une espèce de son très trancy, clubby.
1: Moi, je suis Ibiza, là.
0: Ouais, ouais. Et en fait, figure-toi, le terrain, c'est pas du tout Ibiza. Ce qui est incroyable, c'est que c'est un...

0: au studio, qui ont travaillé avec des grosses têtes de l'industrie. Et du coup, tu te retrouves avec des mecs qui ont travaillé, genre, je sais pas, sur Nier par exemple, ils ont fait des sons pour Tekken. Le mec de Ape Escape, il en a fait un, mais en fait, ici aussi. Par contre, ben, Ajurika, il a toujours fait en fait de la musique électronique. Et c'est pour ça qu'il s'est fait toper à la base, tu vois.
1: Énorme synthé dans tous les sens, il en met partout en vrai là, il nous manque 4 de saison.
0: Et c'est un petit chill guy en plus, hein. Le mec a un Insta, il poste lui qui va à la salle tranquillement, il a 40 likes. Genre c'est juste moi et mes 5 potes qu'on est trop fans de lui, tu sais, genre.
2: Vraiment bon gars, je pense.
3: Le son est pas similaire, mais juste la vibe elle est trop bien, quoi.
0: Ouais, ouais, en fait, c'est ça qui est bien avec les thèmes de jeux vidéo, je pense, c'est que t'es un peu obligé d'identifier une vibe assez clairement, tu vois, via le médium. Mais il se trouve que quand t'es dans un écosystème comme Tekken, tu peux rester vraiment très clubby. Mmh.

0: en plus c'est tout bénef si tu peux écouter une musique de jeu de combat dans la vraie vie, parce qu'en fait elle pourrait passer en effet comme tu dis à Ibiza, c'est trop drôle.
1: Il y a des... Enfin, tu me captes ça dans un set, tu...
0: Mais il y a des sets sur YouTube de mecs qui kiffent les musiques de jeux vidéo, qui l'utilisent beaucoup, et même moi quand je fais mes petits bails, ça peut arriver aussi.
2: Peut-être. Franchement ça peut être mixé à plein d'endroits. Hein. Mmh, bah... Ça Vincent il pourrait le... C'est bon 303, je crois qu'il y a un monde où il peut mettre ça quelque part.
3: Non mais ça c'est... Putain, je sais plus quand j'ai vu un TikTok qui parlait d'acide.

0: trop bien.
1: T'as dit le compositeur il s'appelait comment?
0: Ajurica.
1: Ajurica?
0: Ouais, si je dis pas de bêtises. Et peut-être là, vu que c'est sur la plateforme, n'est-ce pas? Peut-être c'est écrit avec son vrai nom.
1: Sur la plateforme, il y a marqué que.
0: Ah oui, Tekken.
1: Tekken Project et Bandai Namco Game
0: ouais,
1: Music.
0: Ouais, parce que voilà, il faut les royalties, elles peuvent pas aller à lui en fait. il a déjà donné. Ajurica, c'est écrit A-J-U-R-I-K-A. Ouais,
1: c'est ça, comme. Bah après, ce qui est pratique avec. Les noms japonais, parce que comme c'est pas les mêmes caractères, souvent pour l'écrire de manière européenne, c'est tu l'écris en phonétique et ça marche.
0: Ben ça dépend en fait, parce que là pour le coup c'est parce qu'il genre son nom de scène, en fait il a deux, il compose des fois avec son nom prénom. Ça c'est son nom de enfin de producteur on va dire. Mais pour le coup les japonais ils jouent beaucoup sur l'apparition visuelle de genre leur pseudo et tout. Et d'un côté c'est vrai que c'est Ajurica, donc Ajurica tel qu'on l'entend nous en tant que français, mais c'est parce qu'il a écrit délibérément en caractère romain. Et d'un autre côté il y a un artiste que j'aime trop, il est sur aucune plateforme et si tu le cherches sur YouTube tu tombes sur des vidéos indiennes parce qu'en fait c'est écrit genre il y a un moins 45 après son nom. Donc
2: c'est un type c'est un japonais qui fait ça?
0: Ouais, peut-être si il est très connu dans le milieu des sons très comment on appelle ça avec mes potes château techno genre tu vois.
2: Oui, mais c'est genre est-ce que c'est
1: ça me dit un truc.
2: Ça me dit un truc aussi mais j'arrive plus à mais les trucs avec les blazes d'étoiles plus 5 nanana.
0: Ouais, ouais, ouais. Alors il y a beaucoup de ça et en effet lui son nom c'est vraiment moins 45 ou Yoshikawa okay. 45.
2: OK,
0: si tu dis comme il faut.
1: Moins 45.
0: Mais ouais, c'est technique là. Moins 45,
2: on va fouiller
0: technique.
2: Un gars là.
0: Moins 45, c'est vraiment technique.
1: Ouais, bon, ouais. Ok, mais du bref. Coup, ensuite c'est chez WAM.
0: Très très fun, Tekken, je recommande de jouer. Ah, je connais ça. Ça s'appelle Wisteria Awakens. je l'ai aussi dans mes likes.
1: Ouais, ouais. Mais quand, tout à l'heure, quand je faisais des likes, j'ai dit ça c'est vraiment dans mes likes. Ça c'est dans mes likes.
0: Ouais, c'est vraiment bien.
2: C'est super précis quand même.
1: Ouais, plus petit filter, mais je t'en ai passé. Je sais pas si c'est déjà passé dans l'émission, mais c'est, enfin, c'est trop bien. C'est vraiment sur vénère.
2: Je pense qu'on en a déjà parlé, même en mode.
1: C'est pas impossible, ouais.
0: Je sais pas où je l'ai trouvé ce son. Je crois juste j'étais en train de chercher des musiques ou alors ça fait partie peut-être des musiques utilisées dans des cool, dans des réels très très cool et que je suis en mode ça c'est vraiment bien.
1: J'ai aucune idée non plus de où est-ce que j'ai trouvé ça. Je sais que ça m'a fait écouter plusieurs sons de cet artiste.
0: Ouais.
1: Des trucs que je trouve trop bien, genre il y a un album

0: La pochette, c'est un peu en mode, on dirait PS2, un peu Metal Gear Solid, par exemple, là.
1: Oui, oui, je vois.
2: Et Flux.
0: Tous ces sons, ils sont trop vénères. Hein.
1: Ouais, ouais. Mais ouais, je sais plus d'où vient la connaissance du son, mais il m'avait strike. Je sais pas comment vous fonctionnez, vous, pour vos likes, mais moi, c'est vraiment... si j'apprécie le son, il va dans les likes, c'est bon.
0: C'est ça. Surtout que des fois c'est juste si j'apprécie au moment où je l'écoute et en fait on commence à avoir tellement de titres likés que je les réécoute un peu et là je réécoute jamais. Mais si à un moment ça m'a hip, si j'étais dans le bon mood pour écouter ça, ça va avoir des likes assez facilement.
1: Non mais puis même je trouve le son il est cool, il a une bonne vibe, bien produit.

0: En tranquille, hein. C'est une bonne émission de soir, je trouve. Là, on est en train de s'envoyer, Je sais pas quand vous allez l'écouter l'auditoire, mais
1: Sachez qu'il est 22h29 là.
0: Mmh. Ouais, ouais, ça va. Pour l'instant. Oh wow. Là, j'ai plein de trucs à redire ce son.
1: À l'ancienne.
0: Une bande son notamment du cœur des hommes. Marc Lavoine, Jean-Pierre Darroussin.
1: C'est le cœur des hommes, ça.
0: Ouais. Mais c'est drôle parce que, enfin, je recommande pas le cœur des hommes. C'est...
1: Arrête. Tu recommandes tellement.
2: Jamais. Il adore ça.
0: C'est pas vrai.
3: C'est pas ça qui se passe.
0: C'est un film que je regardais quand j'étais petit, bref.
1: Et adulte aussi.
0: Et adulte, ouais. J'ai peut-être des DVD, je sais pas. Non, mais il y a un truc qui est.
1: Bernard Campan.
0: Bernard Campan, bien sûr. Et il m'en manque un.
1: Darmon, Campan et
0: Lavoine. Ouais, il y en a plusieurs que j'aime pas quand même. Darroussin, c'est ok.
1: Darroussin, c'est fine.
0: Ouais.
1: Il est un peu chiant, mais c'est ok. Darmon, c'est la flemme.
0: Ouais. Marc Lavoine, la flemme de ouf. Même
1: ah
0: si
1: ouais
0: bonne vanne. Même si bonne vanne avec Adrien Méniel et tout dans Groom. À un moment, il dit je joue dans le cœur des hommes en jouant son propre rôle pendant un mariage. Et c'est bon pour moi, tu vois, c'est suffisant. Non, mais du coup, ce son, c'est drôle parce que du coup, c'était mon daron qui. Mon père qui kiffait ce film à fond. Et en vrai, mes parents, ils m'ont fait écouter pas mal de sons. Enfin, c'était un peu les mêmes trucs tout le temps, mais il y avait pas mal de sons, notamment les Cranberries et tout. Ouais. Et je trouvais que les Cranberries, par exemple, c'était grave, un peu cette vibe, un peu genre 2000, un peu triste, genre un peu rock, voix de rockeuse et tout, tu vois. Mon père adore aussi également ce son. Et je trouve ça trop marrant parce que ça, c'est vraiment genre un cocon des années 2000
1: quand j'étais petit, tu vois.
0: Et un petit côté pas trip-hop, mais un peu genre pas très loin de ça, et un peu sexy, je sais pas, genre. Et depuis, je l'écoute vachement solo parce qu'il y a une basse de fou et tout.
1: Ouais, mais il est cool.
0: Et c'est une meuf qui varie, j'ai un peu écouté, et je sais pas, le reste est moins un peu moins fancy, je trouve. Mais voilà, je sais pas, j'ai un son que j'aime beaucoup.
1: C'est un truc que je connais, je crois bien, à part celle-là.
3: Moi, je l'ai déjà entendu, mais je connaissais pas du tout.
1: Je trouve ça fait un peu Vanessa Paradis.
0: Et ouais.
3: Ouais, il y a un petit film, genre.

0: Dionysos, genre.
1: De quoi
0: t'as pas connu peut-être le groupe Dionysos?
2: Je veux être un Jedi,
0: un truc comme ça.
2: Ah, j'avais oublié ce truc.
0: Et ça c'est fou parce qu'il y a un paquet de monde sur la Terre.
2: J'étais un Jedi.
0: Ouais, c'est ça. Il y a quand même un paquet de monde sur la Terre où ce son, c'était leur son préf, genre pendant un paquet de temps. Tu vois, genre j'en reparle des fois avec des potes et tout.
3: En fait, je pense que mon oncle était trop fan.
0: Tu vois, et les gens étaient en mode genre à fond sur ce truc, quoi. Tu vois. Et moi je l'ai découvert vachement tard par rapport à des potes, genre plus au lycée et tout, je l'écoutais un petit peu. Mais moi j'ai vraiment des gens ils étaient accros à ce truc quoi.
3: When I was a child, I was a Jedi.
0: Et ouais, c'est un délire quand même. Petite Madeleine.
3: Je sais pas. J'ai plus avec qui j'ai parlé de ça la dernière fois, vous préférez dans le monde de Star Wars ou dans le monde du Seigneur des Anneaux?
0: C'est la question que tu nous poses là.
1: C'est une vraie question.
3: Ah bah moi la question elle a été très vite répondue, mais j'ai envie de voir si vous hésitez.
0: Le Seigneur des Anneaux, moi je pense.
1: Ouais, le Seigneur des Anneaux.
3: Bah, des en fait, sabres laser. Attendez. Je remets sur la table les sabres laser quand même.
1: Alors,
0: il y a des voitures volantes quoi.
3: D'authentiques sabres laser. D'authentiques sabres laser.
1: Je trouve que c'est plus facile de s'allier, de faire le bien dans le monde du Seigneur des Anneaux. Dans Star Wars, c'est tout le temps la merde.
0: Ouais, il y a du pain elfe quand même que tu peux manger. T'as pas faim là.
1: Ouais, mais même les elfes, ils sont moins sistra que les six gros.
0: C'est alors, ah ouais, faut voir ça. À débattre.
1: Moi, j'aimerais bien faire des éclairs. On me dit, tu dois être raciste. Je trouve
3: ouais,
1: que c'est
3: mais
1: chaud.
3: Comment dire les gentils et les méchants dans le Seigneur des Anneaux, c'est trop clair les gentils et les méchants quoi.
1: Mais c'est clairement le cas dans Star Wars aussi.
3: Mais vraiment beaucoup moins que ça.
1: Tu sais que dans Silmarillion, c'est pas trop comme ça en plus. Hein. C'est un bon gars le mec qui a fait l'anneau à la base. Genre, c'est un bon gars.
0: Méfie-toi des elfes en plus. Genre, c'est des bons. Attention.
3: Moi, tous les jours, dans le monde de Star Wars, il n'y a pas de.
0: Mais après, c'est vrai que maintenant qu'on parle des.
1: La
0: des
1: pauvreté
0: voitures...
1: globalisée au point de l'espace.
3: Ouais, mais, ouais. Parce que dans le Seigneur des Anneaux, c'est en mode
1: franchement.
3: Il n'y a pas genre des esclaves, la plupart des gens, ils sont pas juste esclaves, t'sais.
1: Alors, c'est la misère dans le Seigneur des Anneaux, merci. Mais il se trouve qu'il y a différents âges dans Star Wars. C'est vraiment. Je préfère le monde de Dune au monde de Star Wars, c'est pour dire.
3: Arrête.
0: Ça a l'air ghetto, Dune, quand même.
1: Ouais, mais encore une fois, ça a l'air plus facile de s'associer pour faire le bien.
3: Sous le dieu empereur Polatride, là,
1: mec, dans Star Wars, enfin, ils sont. Gros, il y a l'ordre 66 là ou je sais pas quoi.
3: Mais ça, tu parles d'un événement dans tout ça.
1: Deux Jedi.
0: En vrai.
1: Il y a 3-6, mais ça suffit à tuer toute la planète. Genre. Enfin, c'est bizarre.
0: Après Coruscant quoi. Quand même. Ouais, quand même Coruscant.
1: J'entends que c'est stylé, mais je pense Seigneur des Anneaux, je préfère.
0: À un moment, Obi-Wan il va dans un diner et là il a l'air super le diner.
1: Oui, oui, ça c'est vrai.
3: Les bâtons de la mort là.
0: Ah oui, les bâtons de la mort. C'est bon, gros.
3: Est-ce que tu veux les bâtons de la mort?
0: C'est bon.
3: Il y a les bâtons de la mort dans le Seigneur des Anneaux? Je crois pas.
1: Je pense un peu quand même.
0: Non, mais après il y a des tavernes aussi dans Seigneur des Anneaux et ça en vrai.
3: Oui, mais elles puent des pieds.
1: Mais non,
3: il y a de la boue par terre.
1: Enfin, la cantina ça sent pas bon, je pense.
3: Je suis pas sûr,
1: la cantina ça sent bon, tu vois.
0: Non, bah faut. Ouais, je sais pas. Ça
3: bon, bah, je suis encore tout seul dans cette.
1: J'ai l'impression que les Jedi en plus ils sont un peu élitistes.
0: Moi, je peux être un peu avec toi en vrai. Bah, c'est des espèces de religieux.
1: J'ai l'impression, ils sont un peu.
0: Ouais.
1: T'as vu, il y en a 6.
3: Non, mais il y en a plein, ils sont chiants, mais il y en a, ils sont cool. Genre Obi-Wan, il est cool.
1: Ouais, mais il y en a un cool, ouais. Et après, quand ils doivent céder entre eux, ils sont en mode non, c'est pas aujourd'hui.
0: Puis cool, t'as.
1: Non, en fait, c'est pas aujourd'hui. Ils sont en train de faire des armées de clones pour tuer. Non, fait, il faut que je l'appelle avant. Et le temps qu'il l'appelle, il meurt.
0: Bon, belle question, en tout cas. Belle random fiasco question, mais je suis plus avec toi, moi, je pense. Ouais. C'est qui ça? J'ai même plus le son qu'on a écouté avant.
1: Le son de poupée,
0: Shibari.
1: Ah oui,
0: Shibari.

0: C'est grave ce que j'allais dire, c'est que c'est un artiste
1: qui sentait.
0: C'est un de nos artistes contemporains, nous. Genre.
1: Ouais,
0: je pense à toi et moi aussi beaucoup. Genre, on l'a vu, puis il y a eu le Boiler Room, puis il y a eu l'autre Boiler Room, puis après il y a eu l'autre Boiler Room.
1: Puis il est pas décédé.
0: Caitranada?
1: Non, non, du tout.
0: Non.

0: connaître, machin, il y a eu son coming out, machin, et maintenant il est.
1: Des feats sous Anderson Pack légendaire, il y a des.
0: Trop bien, mais bon.
1: Bad Bad Not Good aussi, moi je me souviens des feats avec Bad Bad Not Good qui étaient trop stylés.
0: De fou.
1: Aminé aussi qui est arrivé bien beaucoup plus tard, mais bon fonctionnement.
2: 92, il est votre âge.
1: Hein,
2: 92, il est votre âge.
1: Bah, c'est grand frère.
0: Ouais, un peu, ouais. Mais c'est vraiment ce film. C'est sorti de lycée, là.
1: Ouais.
0: Il sort son nouvel EP, genre, et il est trop chaud.
1: Ah, le 99,9, là.
0: Ouais. Enfin, en fait,
1: c'est la frappe,
0: genre, vraiment, il y a un moment.

0: incroyable en vrai.
1: Ouais, de ouf.
0: Parce que genre ils t'accompagnent tout autant que genre tu les suis depuis longtemps. C'est comme, moi je trouve l'exemple le plus abusé de ça c'est Joji. Vraiment, je sais pas si vous voyez Joji.
2: Joji?
0: Ouais. C'est un mec qui fait un peu, je sais pas, je dirais de la sad pop.
2: Ah, le gars qui était déguisé en rose en blanc là.
0: Que, ouais, en fait c'est Pink Guy. Tu
2: ouais, Pink Guy bien
0: et
2: sûr.
0: En fait Pink Guy c'est Filthy Frank. En fait Filthy Frank il a inventé le Harlem Shake. Et genre moi je regardais quand j'étais au lycée,
2: ouais, ouais.
0: J'étais en mode.
2: Ah mais lui il a fait des dingues, ouais.
0: Et il a fait des pures dingues.
2: Il a fait des grosses dingues.
0: Et d'un autre côté, bah, c'est quand même satirique de la bonne manière, tu vois. Mmh.
2: Et il y a des sons que j'ai jamais retrouvés, genre que j'écoutais en.
0: Mais Pink Guy, j'avais. Ouais, l'album.
2: En Pink Guy, tu vois.
0: L'album est bien, genre.
2: Et j'ai jamais retrouvé, gros. Un truc où il faisait des pancakes, un truc comme ça, tu vois. Et je l'ai jamais retrouvé.
0: Ouais,
2: c'était la preuve. Et Freddie Gibbs, du coup, qui rappait avec. Là, c'est une grosse tête juste du rap américain qui doit être un poil plus vieux, je pense, quand même. Que
0: ouais, c'est un peu. C'est presque un ancien, genre.
2: Presque un ancien.
0: C'est pas un ancien, je pense, quand même.
3: C'est pas du tout la rêve de Freddie Gibbs. Donc.
0: Il fait beaucoup de. Je crois, il fait beaucoup de production aussi. Et il fait beaucoup de trucs très. Enfin, je sais plus s'il fait de la production, mais ses sons sont très codés, genre scratch.
2: Ouais, lui, il est tout le coup dans un délire à l'ancienne, enfin des codes à l'ancienne du rap. Il est beaucoup avec genre des gars comme Action Bronson ou.
0: Ouais, ouais, voilà.
2: Freddie Gibbs, avec qui je l'ai vu. Avec, en vrai, des anciens membres du Wu-Tang et tout, ouais. Il est plus dans cette vibe quand même.
0: Ok.
2: Mais ça taf en tranquille avec des jeunes, des gens plus jeunes et tout. C'est un mec cool en vrai. Enfin. Mmh. Ça m'est cool. Dans la musique, parce que c'est toujours pareil quand on dit d'un rappeur qui c'est un mec cool. Vas-y, tu vois.
3: On peut pas vérifier.
2: On peut pas vérifier, bien sûr. Ah. Bah, je crois que je l'ai découvert dans Dom Chasco, mais y a pas de délire. On peut.
3: Elle est déjà passée dans Dom Chasco.
2: Bah, c'est comme ça que j'ai su que c'était Baby Ayabusa Phantom.
3: Ah oui, d'accord. Ouais.
2: Elle m'a dit parce que c'est toi qui me l'as dit.
4: Ça se voit pas.
2: C'est lui qui me l'a dit.
3: Ah bah c'était déjà passé. Je suis désolé. Ça fait longtemps qu'on n'a pas enregistré. Je me souviens plus.
2: Non.
3: Comment on lance une émission déjà? Peut-être on passe à la prochaine. Tu as déjà entendu?
2: Bah comme tu veux. Si t'as envie.
0: Les amis, comment vous sentez?
3: Non, mais je peux la passer. Mais c'est possible qu'on l'ait déjà entendu. On a déjà dû faire un tunnel sur Baby Ayabusa Femme Togo, donc
0: ouais, pas obligé de le refaire. Contre, c'était vous en avez sur Femme Togo, ouais, l'autre fois.
3: En même temps, c'est trop bien.
0: Ouais.
2: Ça, on peut le redire, ça. Ça, on peut le redire. Assez, ça.
3: Ah, on n'a pas du tout fait nos tops de l'année dernière.
2: Ah mais, ouais. Ouais, faudra le faire.
3: Faudra le faire. Hein.
0: Ouais, nos musiques préférées de.
3: Non, mais tu sais, le Wrapped sur en fonction de ta plateforme ou quoi.
0: Oui, oui.
3: Moi, je sais qu'il y a Petite Sœur numéro 1, numéro 4 et 5, il y a Femme Togo et Baby Ayabusa qui sont la même personne.
2: Je le rappelle. Hein. moi, je sais plus, ça tournait autour de Fontaine City par là.
0: Je sais pas si on est où. Est-ce que si je l'ai pas fait, je peux le voir?
2: Normalement, tu peux, ouais.
3: Tu as peut-être encore accès, ouais.
2: Ça, c'est les Viagra Boys, by the way. C'est trop, trop bien aussi. Ça doit être dans mon top.
3: On a parlé tout à l'heure. Oui, c'est l'album qui est sorti l'an dernier. En plus, je me souviens, il est sorti. Je l'ai écouté quand je vous attendais pour l'émission avec Carla du Paquet.
2: Tout à fait. J'ai failli me l'acheter en CD il y a 2-3 jours.
0: Je suis pas sûr. Je crois en plus cette année, j'ai dit fuck les rap et tout.
2: Ouais, puis en plus le nom du coup il était.
0: Après, je pense.
3: Mais nous en plus, on a fait une migration en cours d'année, du coup. Le

0: j'ai l'impression que j'ai pas de
1: moi j'ai gardé la playlist du rap parce que je suis trop corpo et je me suis dit s'il faut on va en avoir besoin pour l'émission, donc j'ai liké la playlist et je l'ai enregistré.
2: Pas corpo, t'es très pas vrai.
0: Non mais après je sais ce que j'ai beaucoup écouté en vrai sur...
2: C'était vers Noël en fait.
0: J'ai beaucoup écouté Touchel l'an dernier, en fin d'année.
2: Touchel bien sûr.
0: Je les aime trop, c'est des trolls d'artistes.
2: C'est des gros trolls aussi.

0: Des Viagra Boys sur l'album qui est sorti l'an dernier, dont je me souviens plus du nom. Sur
1: Arthur Edno. C'est Viagra Boys, mais avec des espaces à des endroits.
0: Viagra Boys.
1: Voilà. Trop bien. Il y a Medicine for War 6 que j'ai écouté ces derniers mois de l'album qui est trop belle. Il y en a trop, ouais, sur cet album.
0: Oui, franchement, tout l'album est super. Si vous aimez
1: le rock.
0: que ce soit pour les anciens et les nouveaux, franchement, vous pouvez y aller.
1: Ils sont trop cons, les textes ils sont trop bien faits, c'est trop intelligent.
0: Il y a un son qui s'appelle Sport et c'est juste, il dit des noms de sport. C'est trop malin.
1: Non, c'est pas plus loin que ça, évidemment. Mais en vrai, les textes ils sont.
0: Non, mais il y a les deux, c'est ça qui est cool.
1: Il y a les deux. Il y a Medicine for Horses, là que je disais, il y a aussi Stretch My Arms qui est très mignonne, It's Paid Off Ourselves. En feat avec Amy Taylor, la chanteuse de Hamilton the Sniffers. Bref, il y a tout un tas de trucs. En vrai, ils sont trop connus. Vous allez vraiment pas galérer à trouver des trucs sur eux parce que de toute façon, c'était leur année de ouf cette année. Ils ont fait tous les festivals.
0: On en a parlé 15 fois aussi, je pense.
1: Ils ont fait des feats dans tous les sens. Enfin, des feats, des collabs avec tout le monde et tout là. Il y a que eux partout de toute façon.
2: Mais oui, ils sont très connus.
1: Ils sont là.
2: Ils sont très connus en effet.
1: C'est chez qui là? C'est chez moi?
0: On est chez toi. On meurt à cause d'un burrito.
1: Aucune idée.
0: Fait par un marteau de légumes.
1: Ah oui, ok. Délire. Pourquoi je l'ai liké? Aucun son en tout cas. Tu peux remonter?
0: Ah non, mais c'est. Putain, mais. Pardon, ça fait encore la shit de.
1: Ouais, c'est pas dans mes likes, hein.
0: C'est des sons qui sont pas likés.
1: Ouais, Veggie Hammer, c'était. Je connais l'album et tout, mais c'est pas une dans mes likes en tout cas.
0: Pardon. Donc.
1: J'ai dit Gambino, du coup.
0: Non, mais ça, c'est. c'était une transition pour pouvoir repartir dans les likés. J'espère que l'on y est dedans. Mais je sais pas pourquoi ça me fait ça. Là, c'est je suis dans pas du tout les likés. Très bien.
1: Ça, c'est un like, ça. Hein.
0: Bah, je suis dans les likes, justement. Pardon. Je mélange tout.
1: Oh, ça, c'est. Wow, ça sort de loin de fou. C'est les Bavou Gavers.
0: Ouais, c'est quoi cette shit là?
1: Qui est un spin-off. Enfin, qui est un groupe de mecs de. À l'ancienne L'Animalerie, qui était un crew de rappeurs de Lyon. Avec un mec qui s'appelait Eddie notamment, qui était trop fort. Ce projet, il veut rien. Enfin, j'ai rien à dire. Franchement, je sais pas quoi vous dire. C'est un truc que j'ai écouté. Genre, j'étais trop content d'être. Enfin, en vrai, j'écoute encore. Je vais pas mentir. Genre, quand ça tombe, je l'écoute. Mais c'est un rap de genre. 2014, 2013, 2014, 2015.
3: Genre, un peu théâtre. Je sais pas comment dire.
1: Ouais. En fait, c'était genre époque, genre explosion 995. Et tout, tu vois, pas le même genre de personne quand même. Enfin, on voit ici quand même, du coup, c'est des rappeurs, mais je sais pas, c'était un peu genre Eddie par exemple. Il faisait des trucs vraiment genre à côté de la plaque, quoi. Genre, je pense qu'il a jamais percé parce qu'il était dans des trucs, tu vois. Mais je peux pas descendre. Enfin, je sais pas quoi dire sur cette chanson.
0: La musique s'appelle Panacota.
1: Ouais. Bah ouais.
0: Moi, je n'en dirais rien plus. Ils font du rap, ils appellent leur musique Panacota. Vous êtes qui? Du pur délire guerre. Voilà, c'est tout ce que j'aurais à dire.
1: Dans cette équipe, pas trop. Enfin, pas tous en tout cas.
0: Non, mais je rigole.
1: Ouais. Je vois ce que tu veux, non? Bien sûr.
2: Avant d'être impuissant.
1: Mais je crois qu'il n'y a eu qu'un projet Bad Girls.
0: Je crois, oui. Ils sont tous partis de leur côté après. Maintenant, c'est Damso.
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1: C'est devenu Damso.
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1: Même chemin que plein d'autres rappeurs, mais à Lyon, du coup, il y avait des freestyles de l'Animalerie qui étaient à 8-9 dans une vieille chambre.
0: Mais comment ça. Attends, il faut que je retrouve un son.
1: Ça marrant quand même. Vous m'avez tous fané le job.
2: Mais de toute façon, la vibe est vraiment cool. Un temps pour tout, un peu moins pour tes questions. C'est le créneau Chill Guy. D'ailleurs, Chill Guys.
1: Chill Guys.
0: Moi, ça me fait penser à du coup. Mais je sais pas à quel point c'est vrai, mais. Comment dire?

0: rappeur de Lyon, la Race Canine, c'est pas un truc
1: Race Canine, wow. En tout cas, c'est sûr qu'ils sont nazis.
0: Non, c'est genre Niski.
1: C'est quoi
0: Niski?
2: Je vois pas.
1: Ah, Niski.
0: Niski, pardon.
1: Ok, non, pas la même. C'est pas la même personne du tout. Ah, puis pas la même. Parce que Niski a une petite vibe. Pas beaux-ardeux, mais genre un peu. Un peu de. Dans arty. Comme ça. Moi, Niski, je mets un peu côté Columbine et tout, tu vois.
2: Bah, c'est quand même. Bien avant, non
1: Niski? Je crois, non, pas tant que ça, hein. On parle du même mec là, avec, ouais, ouais. Avec sa tête là.
0: Avec Gabriel Solis.
1: Avec quoi?
0: Gabriel Solis.
1: Ouais, je pense que c'est lui.
0: Non, ah, je pense en même temps. Je whip into, hein.
1: Je pense que c'est en même temps que, en tout cas, de ce que je connais, que j'ai connu de Columbine en mode Dom Pérignon, nanani, nanana, 2016, tu vois. Eh ouais, ils ont fait ça, hein, c'est con.
2: Ah bah, écoute. Je sais, hein.
3: J'étais fan.
2: Bah, j'étais en plein dedans.
1: Ah, mais oui, toi, du coup, t'étais en plein dedans.
2: Ouais, bah, ah ouais, j'étais vraiment dedans. Era, ouais. Et c'est ok, hein, je le vis bien. Mais...
3: Putain, mais déjà, de toute façon, le nom, vas-y, frère, c'est bon.
1: Dom Pérignon ?
3: Non, Columbine.
1: Columbine.
2: Clubbing for Columbine.
3: I get it, but guys.
2: Have some respect.
3: Mais même sans ça, juste, c'est un peu wacko, tu vois.
1: Oh là là.
2: Qui sont un peu...
1: Bon, voilà. En vrai, c'est, je crois que c'est une des premières fois dans Random Fiasco où je suis genre un peu sur un son presque pas sûr, quoi. Je sais pas comment dire.
3: Oui, oui. J'entends bien l'expérimentation.
1: C'est très secret, ouais. Ça. C'est très, très, oui, okay, loin dans mes toutes écoutes, quand même, ça.
3: J'entends, j'entends.
1: Bref.
2: Je me souviens... Ah, oh, trop bien. Blood.
3: C'est les très jeunes. Et il y en a, il était en concert là à Paris.
0: Pardon ?
3: Il y a pas longtemps, Thai Boy. Sous DJ Billy Bull, du coup.
2: Billy Bull.
1: Faut trop rire tous.
3: Ouais.

0: Carrefour. Et dans la culture grave de, je sais pas, de Internet, du Drain Gang, tout ça, etc. En vrai, dès qu'ils font un clip, il n'y a rien, tu vois. Tout le monde kiffe et tout le monde est content. Parce qu'au final, leur manière de faire un clip, c'est juste de se filmer et de faire un peu des mêmes montages et tout, etc. Enfin, c'est pas vraiment des mêmes, mais genre, c'est un montage très ignorant art, un peu, on va dire, tu vois. On pourrait le qualifier comme ça, je pense. Et du coup, le clip, c'est juste eux en vacances. Et genre, les clips, ils marchent trop bien, en vrai, tu vois.
1: Mais c'est sous vieille caméra numérique.
0: Non, même pas, je pense. Ils filment tranquille avec leur bigot et tout, au calme. Mais c'est vraiment, ben, Tyboy, ils sont chez lui, là, en vacances, là, et ils se filment. Et t'as le petit MV, tu le regardes.
1: Ouais, ça marche, hein.
0: Ouais, ça marche de fou.
2: C'est. Comment ça s'appelle ? Marie, elle m'a fait écouter Ryan Brazil, avec un anglais en mode genre slow tie en plus jeune.
0: Okay.
2: Et pareil, ils font des clips un peu. Mais tu sais, basic shit, tu t'entends la chanson, t'es un peu emo ado. Tu te fais le premier clip qui vient en tête, c'est exactement ça qu'ils, okay, ouais, qu'ils font et ça marche quand même, quoi. Parce qu'ils y vont première intention et premier degré et à fond de balle et ça marche. Au début, j'étais en mode ah ouais et tout, ça fait quand même genre très. Et en fait, ça fonctionne.
0: J'entends. Mais ouais, le Drain Gang. Je pense que c'est ça, hein, c'est sous Drain Gang le. Où ils sont tous cités.
1: Là, c'est, ils sont cités chacun leur nom. Et le Drain Gang, j'ai pas trop la. La ref du Drain Gang.
0: Ben, c'est genre le collectif. Enfin, ils ont plusieurs collectifs, tu vois, mais c'est genre Yanglin, Blade ou Bleedy, comme vous voulez. Tyboy, Echo 2K.
1: Ok, ok.
0: Et il y a aussi White Armor qui est le producteur.
1: Mais c'est
0: un. Il y a Varg.
1: White Armor, il est dans là-dedans.
0: Drain Gang, je crois, ouais.
1: Ah ouais.
0: En fait, c'est juste que genre, en gros, c'est tous. Ben, on parlait de la Suède encore une fois. Ben voilà, au final, ils sont tous suédois quasiment. Mm. Du coup, ben il y a genre d'un côté les producteurs, genre je sais pas, White Armor, Varg, machin. Mm. Plus du coup, Yanglin, il fait quand même un peu plus des trucs tout seul. Bleedy aussi un petit peu.
1: Ah bah,
0: Tyboy aussi un peu. Mais en fait, à une époque, ils faisaient quand même beaucoup et ils ont toujours fait. Même ça leur arrive encore de faire des sons ensemble. Juste en tant que Drain Gang, entre guillemets, ils le font un petit peu moins. Mmh. Mais c'est juste genre leur bande de potes, je pense, on pourrait le qualifier comme ça.
2: Et est-ce que Suicide Dear, il y a un rapport avec toute cette team ou pas?
0: Je crois juste qu'ils sont potes, mais je suis pas sûr, ouais, qu'ils fassent partie de.
2: Parce que je sais qu'il y a un feat. Enfin, Yanglin, il a déjà posé sur des prods de Suicide Dear.
0: Ouais.
2: Non, il est américain, rien à voir, juste ils sont potes. C'est un mec en fait, je pensais que c'était plusieurs gars. Oh, Louisiane, le mec. Bâton rouge, Louisiane.
1: Bâton rouge, Louisiana.
2: Mais une vibe à la Yanglin en vrai, le type.
0: Mm-hmm.
2: Très bien aussi, Suicide Dear. James Richard Prudhomme, le mec.
0: Ah ouais.
2: 95.
0: Trop stylé.
2: Le mec a purement notre âge.
0: Bravo à lui.
2: Ouais, on est sous compil YouTube ce soir-là.
0: Ouais, putain. Ça, c'est vraiment. Il y a tout le temps des musiques comme ça chez moi, c'est trop.
2: C'est bien ça.
0: Mais j'aime beaucoup.
2: Mais toi, t'es dans un clip, genre. Vraiment, les images comme.
0: Les images néo.
2: Comme la Miyazaki Map Luffy, mais en Liquid Guy.
0: C'est un peu ça.
2: Man Cave, tu vois.
0: C'est un peu ça, genre. J'ai beaucoup de. C'est un peu le truc. Il y a une théorie, j'aime bien y croire, je sais pas à quel point c'est vrai. Mais que
1: une
0: genre.
1: Une théorie, je sais pas si elle est vraie.
0: Non, mais c'est dans le sens où. Je vais pas m'embêter à pull up l'article si ça existe, tu vois, mais apparemment que la jungle, ça aide bien à te concentrer, parce que c'est difficile de se concentrer sur, n'est-ce pas, le pattern qui est malgré tout répétitif, mais plutôt désordonné. Et pour moi, c'est.
1: Mais je pense que ça dépend des gens, mais moi, je sais que ça marche très bien.
0: Ouais.
1: Les breaks pour. C'est effectivement, ça prend tout le. Comment dire, les trucs un peu de mon cerveau qui voudraient diverger et aller vers autre chose.
0: Ouais.
1: Et en fait, la jungle, ça prend tout ce truc-là, ça fait reste là.
0: Ouais.
1: Ça me permet de vraiment me concentrer sur un truc.
0: Ouais, c'est
2: foutu, hein, je vous le dis.
1: C'est clair.
0: Je crois que c'est surtout.
2: Trop de rapidité.
0: Ben, je sais pas si c'est la rapidité, mais tu sais, c'est vraiment ce truc de. Comme dit, tu vois, le bruit mental là, au fond, derrière, à droite.
2: Bien sûr.
0: S'il y a de la jungle, c'est. T'es en mode.
2: Après, moi, dans le cas de Louis, je sais qu'il regarde tout, il écoute tout en x2 dans la vie, tu vois. Donc ça ne m'étonne pas que ça.
0: Ça, c'est un symptôme de la jeunesse, ouais.
3: Bon, ça va.
0: Non, mais t'as compris que tu pouvais aller plus vite. Symptôme de la jeunesse.
2: Tout à l'heure, il lui dit j'adore la vitesse.
1: Au lieu de regarder une vidéo, je peux en regarder deux. Donc,
0: voilà. Et franchement, je vais pas mentir, je le fais souvent avec les tutoriels perso.
2: Bien sûr.
1: Moi, ça dépend.
2: C'est littéral gain de temps.
0: Ouais, juste, les tutoriels, j'aime bien quand même.
1: Il y a des trucs où je regarde que en 1.5. C'est juste les trucs en anglais, des fois, je comprends pas bien en x2.
2: Mm. Ben ouais. Mais même en français, des fois, des fois, j'écoute un vocal en x2, je suis perdu, ça peut arriver, tu vois.
1: Mais je sais pas. Après, on s'y habitue, tu sais. Et du coup, il y a des gens que j'ai tellement écoutés en x2 que maintenant, quand je les écoute en pas x2,
0: ouais, ça c'est bizarre.
1: Je peux plus les écouter.
0: Mais en même temps, ça c'est parce que t'es trop pressé. Grave. Mais attention au TDA, frérot.
1: Bah, ouais. On est déjà bien dedans. Franchement, tu demanderais à mon daron quand j'étais gosse, que j'avais genre 12 ans, que je jouais à Call of sur la Play. J'étais assis au bureau où il y avait l'ordinateur et j'écoutais une vidéo YouTube en même temps que je jouais à Call of. Ouais.
0: J'entends.
1: J'étais déjà max des gènes, je crois.
0: Force à nous.
2: En même temps, ouais, j'ai l'impression d'être. Enfin, quand je dessine et tout, obligatoire, faut qu'il y ait des trucs, sinon c'est.
0: Mais je pense que c'est assez commun, hein. Tu kiffes dessiner, tu machin, enfin. Pas pour dire que tout le monde a un peu du TDA et donc.
2: Non, mais.
0: Je pense le truc d'être.
1: Après, je pense que les écrans, ça. C'est un terrain qui a rendu très fertile à tous les gens de développer du TDA,
0: oui,
1: quoi.
0: Oui, de fou. Mais c'est là où, ouais, en effet, je voulais en venir aussi, tu vois. Parce que je pense, ben. Le pourcentage, tu le regardes vrai, genre, ou je sais pas, dans 150 ans, quand ils vont faire les études, là, ils vont dire, ils étaient foutus, mes frères.
1: Ils étaient complètement ma boule,
0: ça. Complètement foutus, et on les a rendus foutus.
1: C'est clair. On était chez WAM, j'ai pas dit grand chose, c'était Nedage, qui est un artiste qui fait. Un ou une, d'ailleurs, je saurais pas dire, qui fait plein de trucs comme ça, un peu break, jungle.
0: Il y a un truc que je trouve abusé avec cet artiste, c'est que le. Je sais pas si c'est le. C'est pas le break, mais genre il y a un kick dans le son, et tu lises le même à chaque son, précisément.
1: Ah. Bah, je pense qu'ils ont, ils ont deux bibliothèques sur Ableton et.
0: Non, mais vraiment, c'est assez. Je sais pas si vous connaissez. Je crois qu'il s'appelle Giraffage. Je sais pas si vous voyez.
1: Giraffage ?
0: Non, Giraffage. Non. C'est un mec ancien qui faisait des prods. En fait, ça m'avait trop choqué quand j'écoutais plus jeune, puisque il utilisait vraiment genre. T'avais sa signature audio quand t'écoutais ses sons, un peu comme Kate Ranada d'une certaine manière. Tu vois. Et ben Nedash, c'est pareil. Il y a un son là, un son un peu métallique dedans, il n'y a que eux qui l'utilisent. Plutôt funny.
1: Pardon, la suite.
2: J'ai décroché un tout petit coup, je suis désolé.
0: Mes petits travailleurs.
2: Le bon cerveau actuellement.
1: les sureworkers. Tu nous ferais pas de la. Comment dire. De la com, fils.
2: Ah, je peux prendre une petite photo, c'est vrai ça. C'est ok, toi, Marco, oui, une photo.
0: Tu fais faire aussi. Faut que je vous prenne aussi en photo avant qu'on parte tout à l'heure, mais avec mon appareil.
1: Allez.
2: On attend. J'enlève cette coque parce qu'elle est pas adaptée. Cette coque de téléphone, hein. Commencez pas. J'ai mon doigt. C'est donc bon, merci.
0: Trop bien.
2: Bah voilà, hein. Que dire.
0: Exactement.
2: La campus, vous connaissez déjà.
1: Parce que vraiment spécial dédicace à mon daron. Hein.
2: C'est vrai.
1: Bah oui, Carlos Santana, c'est
2: incroyable. Oui. Non mais en fait, t'as dit daron comme. Enfin, un cerf générique daronné.
1: Ah non, mais enfin, comment sûr, dire. Mon daron dans sa discographie, t'as genre Jeff Beck, Eric Clapton, Carlos Santana. Bien et sûr. Après, il y a d'autres trucs, mais globalement, il y a ça quoi.
2: Bien sûr.
1: Sous les Led Zeppelin, pardon.
2: Écoutez, excusez-moi, j'ai oublié les Zeppelin.
1: Ah ouais, hein, des enceintes de fou dingue.
2: Envoie du matos, Bertrand.
1: prête pour faire les murs de son.
0: C'est un gros kiffeur de son pour Braun.
1: Ouais, il est audiophile, comme on dit.
2: Ah ouais, le Tosma.
0: J'entends.
1: Il a plein de Tosma et il kiffe et il fait. Je sais pas comment expliquer. C'est un peu, il fait de l'achat-revente.
0: Oui, ok. Je vois la terre de Daron.
2: Tu dis quand on a marre qu'on parle de toi. Pendant que tu nous entends.
1: Et genre, il est en mode, ah, je kiffe bien le son de cet ampli. Et puis au bout de 6 mois, il est en mode, bon, mais j'ai envie de changer de son. Du coup, je vais trouver un autre ampli.
0: Là, c'est un goûteur.
1: Et ouais, ça, c'est un goûteur.
0: Ah, putain. Trop bien.
2: Ouais, ça s'envoie. Hein.
1: Et Santana, gros kiffer. Ouais. On a peut-être pas parlé encore, nous, de Santana, mais. Une énorme brutasse de la guitare.
0: Ouais.
1: Il y a Il y a un live de lui à Woodstock, le OG Woodstock, hein. Celui à l'époque, pas de... Bah non, mais il y a eu Woodstock 99.
4: Oui, mais c'est grave drôle que tu précises. C'est hyper drôle. Ça ajoute du cachet, je trouve.
2: Non, mais en plus, genre, j'aurais pu faire ce genre de truc, mais que ce soit toi qui le fasses.
4: Ouais, t'es genre un chroniqueur, tu vois.
2: C'est encore un level dessus, c'est super. Et le vrai Woodstock, la légende, je vous parle pas.
1: Bah, ça, vous pouvez pas connaître, hein, ça. Ouais. Ah, bah, ça prenait du LSD, ça baisait dans les camions, hein.
2: C'est pas beau, c'est pas. Ils ont pas essayé de refaire là, il y a pas longtemps, genre.
1: Ah non, en 99, ils l'ont refait, c'était un
0: fiasco, comme on dit, je crois.
1: Et en même temps.
2: Ça c'est un peu marché.
1: Moi je trouve qu'il y a des images de dingue, genre le concert de Limp Bizkit où t'as le chanteur qui est en train de surfer sur les gens, c'est un peu dingue quand même.
0: Il y a eu des trucs funny, mais il y a eu des trucs moins funny aussi.
1: Ouais, après il y a eu vraiment des dégénérescences folles. Mais je pense qu'à l'époque de Woodstock il y a 60 ans, il devait être tout aussi dingue, voire pire, et juste on le savait pas, tu vois.
0: Bah il y a eu des trucs pas funny à Woodstock aussi. Ouais.
2: Ah c'était. Si je peux me permettre, j'ai fait un exposé genre au collège dessus.
1: Ah, incroyable.
2: Comment ça s'appelait le truc en troisième
1: Le TPE.
0: Non, en troisième, non.
2: Là, c'est un truc.
0: Mais au lycée, TPE, ouais.
2: Peut-être, hein. Ouais, peut-être au lycée, c'est possible.
0: C'est possible.
2: Un truc, mais je pense que c'était en troisième, mais bon, peu importe. On avait regardé, genre, tout le film, les trucs, nanana. Mmh. C'était une dinguerie, comme c'était catastrophique en termes de gens agressés.
1: Non, bah non,
2: de morts dans leur vomi et tout. C'est quand même une grosse cata, quoi. Mais c'était mieux avant,
1: disais déjà. C'était clairement mieux avant.
2: Mais bon, ouais, c'était un truc de ouf sur plein d'autres aspects, quoi. Mm-hmm. Je sais pas, donc vous prenez dans le sens que vous voulez, hein.
0: Oui, non, mais de toute façon,
2: on fait pas le monde, je c'est un truc historique.
1: Mais il y a. Juste pour parler du coup de Santana Woodstock, il était plein de LSD, et il raconte qu'il avait l'impression que son manche était un serpent qui essayait de le grailler.
0: Aïe. Le moment pas fun.
2: Ah ouais.
1: Le moment pas fun. Et il y a aussi un comment dire. Il y a un live de Santana et Eric Clapton qui est super. Si jamais.
0: Trop bien.
1: N'hésitez pas à aller écouter ça.
2: Putain, ils étaient bien quand même, les gens qui adoraient les deux, par exemple. Tu vois ce que je veux dire?
1: Bah,
2: c'est quand même deux big légendes ensemble.
1: Hey, ça bien. Aussi, qu'est-ce que Santana, il a des pochettes d'albums de Zinzin.
0: Ah ouais?
2: Genre, oui, de ouf.
1: Get.
0: Wesh.
1: Genre, vraiment, il y a des trucs qui sont. Genre, ça, c'est peut-être la plus connue, mais.
0: Abraxas.
1: Genre, ces pochettes sont fou, trop zinzines.
0: Je vais regarder.
1: Pour mes kiffeurs de design graphique, là.
2: C'est comme ça qu'on dit.
0: Stylé.
2: Oui, comme bas, donc.

0: fait, j'aime bien. Genre, ils font de la trance un peu accessible, je sais pas comment dire.
1: Ouais, ouais, bien sûr. Bah, en vrai, ça. C'est coincé entre la phase techno et la.
0: Ouais, ça sent un peu.
1: Un peu transi.
0: Mais j'aime bien qu'ils utilisent des. Souvent, ils utilisent des samples bien connus et tout, du coup, je kiffe bien. Ça se met bien. C'est facile à apprécier, ma foi.
1: Un peu de ouf.
0: Et par contre, quand ils mixent,

0: pense, cela me va.
1: Ouais, ouais, grave. Comme ça, on est en mode. Ouais, c'est bien, je pense. Hein. Ça fait un bon. Une heure et demie, quelque chose comme ça.
2: Ouais, c'est ça. Autant de finir le tour.
3: Ça, ça nous fait long. Couchez pas trop tard pour le travail demain.
2: Oh, ah, mais c'est déjà passé.
1: Ah ouais?
2: Attends, oui, en plus, là. C'est là exactement. On est chez moi. C'est Everything in its Right Place, mais c'est une reprise. On avait parlé justement fait de possiblement continuer d'écouter des musiques qu'on aime bien, mais reprisées par des gens.
1: Big synthé.
2: Voilà.
1: Très bien.
2: Ça, je me souviens plus.
4: Comme un fantôme dans la
2: enfin, moi, j'ai pas écouté.
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2: J'ai écouté ça en allant vite dans la voiture.
0: Ça sonne comme Mozart, le genre.
2: Comme quoi
1: Mozart.
2: Ah ben j'y ai pas joué, mais ça m'étonnerait pas que ce soit dans les rêves du cousin. Mmh. C'est J'aime Rose. Mmh.
1: J'ai essayé d'y jouer au 2, je crois, sur un émulateur. Ouais, alors c'est bon.
0: Franchement, je recommande, il est bien le jeu. Mais il faut être un peu chaud en anglais, c'est un peu... Enfin, je sais pas comment dire, mais la sous-culture dans Earthbound, c'est genre les années 90 un peu, tu sais. Du coup, un peu difficile de s'approprier le jeu, parce que c'est de l'humour un peu américain, bizarre, genre. Mais par contre...
2: C'est pas japonais ?
0: Si, si, mais c'est que...
2: Et c'est genre un peu en mode fait...
1: C'est le seul qui s'est caricature.
0: Ouais, c'est un peu ça. C'est le seul qui s'est fait localiser aux US.

0: c'est ça qui m'avait attiré un peu dans les deux.
1: Je l'avais vu et tout, mais il est plus le coltiné quand même. Hein.
2: Ouais, il est sympa.
1: J'aime Rose là qui fait ça. Ouais, ah ouais.
2: Il est trop bien.
3: Je crois que c'est son dernier projet en plus.
2: Je ne reviendrai pas. Des instruments un peu Fall Guys-esque. Trop bien.
1: Je sais pas si c'est lui qui fait la prod sur K-Fab avec Petit Term, mais ça c'est quand même Big Frappe aussi. Hein.
3: Je sais pas qui c'est qui fait les frappes sur K-Fab, ça doit être Néofrom, hein, vos amis.
1: Pour moi, c'est J'aime Ross qui est autofrog de ce truc, mais je suis pas sûr de.
3: C'est peut-être Rosé. Une bonne question. Où est-ce que je peux avoir la data de ça sur Genius, genre?

0: Mais ouais, c'est le projet, mais du coup, le. Comment dire c'est le projet qu'il a ressorti, c'est l'an dernier, en juin. Après K-Fab et quelques singles qu'il a sortis.
1: Ok.
0: Et j'ai pas tout kiffé, mais il y a quelques sons qui sont vraiment cool en vrai. Toujours plutôt une bonne vibe en vrai.
2: Ouais, de ouf, il est chaud.

0: sais pas à quel point ça va durer. J'ai peur que maintenant, après Prétit dans le corps, on soit un peu en mode est-ce qu'on va réussir à top ce truc-là.
1: Non, je pense que ça va.
2: Je me suis dit, effectivement, ils ont mis une cartouche, si je peux me permettre, avec Prétit dans le corps. Mais du coup, il y a plein de gens où il y a un gars que j'ai capté par exemple hier ou ce matin en musique qui s'appelle Gamabunta. Et du coup, j'ai l'impression.
0: C'est une grenouille, ça.
2: Ouais, c'est une grosse grenouille, une très très grosse grenouille.
0: Une énorme grenouille. Ouais.
2: Mais du coup, j'écoute le texte et tout, et je fais ah, délire. En fait, genre, ça a ouvert la porte, je pense, aux gens en mode c'est bon, quoi, tu
1: vois.
2: Oui,
1: non, mais
2: du coup,
1: ça.
2: Du coup, je pense qu'on est. C'est bon, quoi, tu vois. On est sur la bonne voie, quoi.
0: Mais surtout, sûrement, c'est... mais.
2: Tu penses qu'on va se lasser, genre? Pardon.
0: Non, pas me lasser, c'est juste que je sais pas à quel point. Enfin. Pas se lasser, c'est juste ce que tu disais, c'est que pas qu'il est fade, mais un peu tout le build-up de ce truc et qui a fini un peu, enfin qui a pas fini, c'est aussi peut-être un commencement, mais Prédit dans le corps, ce qui est passé depuis, il y a eu un peu un truc de ah, est-ce qu'on va réussir à faire à passer par-dessus ce truc-là qui, je pense, a été un gros événement pour beaucoup de gens et beaucoup de gens qui suivent cette scène musicale, etc. Ça a été.
2: Bah, je pense que ça sera peut-être pas aussi gros, mais après ça va juste donner des gens. Enfin, là encore une fois, c'est juste ça. Il y a un truc où une lyrique très simple au pif parmi tant de Gamabunta. Je peux tirer sur Bolloré et sur tous les patrons. Tu vois, on est quand même parti, ça y est, sur ce truc. Et moi, pour moi,
1: la boîte de Pandore, elle est ouverte.
2: Elle est ouverte,
1: c'est ça que je veux dire.
2: On est bon. Et en fait, je me dis, effectivement, ça sera pas aussi gros que Prétit dans le corps parce qu'il y a, il y a trop de trucs dans Prétit dans le corps. Il y a trop de sujets, tu vois.
0: Oui, oui.
2: Mais ça, enfin, c'est cool, quoi. Je trouve que ça a ouvert un plateau, quoi, juste. Il y a toujours un album qui ouvre un plateau pour 10 ans et nanani, nanana, quoi. T'as raison, c'est sûrement celui-ci en vrai.
0: Mais après, moi, je ne demande que ça.
2: Toi, tu veux que ça en vrai.
1: C'est trop fun.
2: Sois content là.
0: J'aimerais leur demander de faire une tournée, mais je sais pourquoi ils font pas. Et en même temps.
2: Ouais. Ouais, bref. Peut-être qu'ils sont avec le Grunt pour le tour de l'extrême droite là, non? Contre l'extrême droite, c'est ça?
0: Ouais,
2: c'est
0: ouais.
2: Ça que
0: contre,
2: je
0: crois
1: qu'on a capté.
0: Petite sœur sûrement, mais Fento il a dit qu'il ferait jamais de concert. Donc,
2: ah ouais, ok.
0: Ce qui est pour le site Femto, je comprends.
3: Ben oui.
0: Pour le site Baby Hayabusa, c'est dommage, bon, bref.
3: Oui, mais tranquille, tu vois.
1: N'oublie pas, c'est des gens, ils font des musiques comme ça parce qu'ils ont joué Géométrie Dash et tout, les instruments, c'est ça. Le concert, c'est dur, je pense, en vrai. Ouais. Ou peut-être juste en vrai, vraiment, dire c'est pas possible, je pense, je comprends, tu vois.
2: Ouais, c'est clair.
0: Ah, mais après, Prétit dans le corps, je pense qu'en en concert, tu mets une cartouche à tout le monde. Genre, personne ressort, enfin, tout le monde ressort en mode bah, ben. C'était intense comme
1: moment. J'entends.
2: Penelope Scott, je sais plus.
0: Oui, tout à fait, ouais. Lota Through Crimes.
2: Elle, j'aime trop, elle fait trop de synthé, trop marrant que ça tombe maintenant parce qu'elle fait rien à voir avec le jeu vidéo, sauf les synthés qui sont très 8 bits et tout à fond. Elle est trop forte, Penelope Scott. Elle fait un truc un peu en mode. Genre, ça fait toujours un peu funny vibe, genre. Je fais un peu la meuf folle des fois et tout, sauf que genre ça dit des trucs parfois un peu hardcore. Je l'aime trop, elle écrit bien et tout.
1: Genre Jinx si elle était cool.
2: Exactement, en vrai.
1: Ouais.
0: Qui ça?
1: Jinx.
0: Dans League of Legends?
1: Ouais. Bah en fait ils ont fait l'inverse, ils ont essayé de faire que ce concept ils pouvaient le faire eux, mais ils sont pas très forts.
2: Donc, c'est réel ce que tu dis, même là maintenant que tu le dis, genre, je porte la voix et tout, trop marrant.
1: Ouais, vraiment.
2: Je sais pas qui pourra accéder à cette référence, mais c'est cool.
1: Ah ben vu le succès d'Arcane, normalement.
2: C'est vrai. J'ai pas regardé la saison 2, il faut que je me mette ma soeur.
1: Tu peux. En vrai non.
2: Fais-le, tu peux le faire.
1: En vrai, je suis mauvaise langue sur un truc. C'est très beau et pour le coup, comme c'est de l'animation French. GG les gars.
2: Bien sûr,
1: ils sont MTP. Apparemment, ils en ont chié de fou. Ils ont pas été très bien payés, donc au moins je peux regarder.
2: Ah bah ça crunch jusqu'au.
1: Ils ont pas mal.
0: Non mais c'est très joli. Après, je sais pas qui s'occupe du scénario de la saison 2, mais c'était un peu pépé quand même.
1: C'est Riot, ouais, les mecs qui travaillent pas, tu sais.
0: Ah oui, c'est vrai.
2: Depuis le début, c'est Riot, mec. Depuis le début, Epstein, c'est Riot.
1: Mais c'est comme le truc de Epstein, c'est lui qui a dit de faire les Call of Duty Point.
2: La vidéo là.
1: Oh là là. Parlons sérieux. Parlons sérieux. Déjà, c'est pas rigolo les Epstein Files.
2: Ah non, pas du tout.
1: Bon, c'est vrai qu'il faut pas trop le mémifier. Mais Moi, ça me choque quand j'entends que à Skip, il y a eu un échange de mails là, dans tous les millions de mails. Il y en a un, c'est Epstein qui dit au CEO de Activision, frérot, tu devrais Fortniteiser les petits. T'inquiète même pas, ils vont t'acheter des coins. T'inquiète, ils vont te mettre bien là. Tu devrais appeler ça les CP points, Call of Duty points. Et genre, vas-y, c'est bon, stop.
2: Il a donné l'idée de la microtransaction, genre dans un mail qui concerne les affaires Epstein et tout. Et en plus de ça,
0: c'est sûrement la pire chose qu'il ait faite.
2: Non, pas du tout.
1: C'est juste que
2: c'est fou, peut-être le truc le plus tranquille de millions de mecs.
1: Genre le fait est que c'est trop grave que le mec ait des incidents sur le Xbox Live et tout, bref.
2: Et oui, il y a un moment où le mec qui fait la vidéo, il dit que du coup il rageait de fou. Il était sur le Xbox Live en train de jouer à Call of, ce mec, du coup, Epstein, et qu'à un moment il s'est fait ban par Microsoft parce qu'il est harcèlement des gens sur la Xbox directement.
1: Si t'as joué à Black Ops 2 sur Xbox aux États-Unis quand c'était contemporain, peut-être t'as joué avec le J, quoi.
2: Il y a un moment, tu as peut-être joué avec ce taré, tu vois. C'est trop grave, en vrai, c'est fou.
0: Bah après, nous, on a sûrement joué avec Bardella, hein.
2: C'est vrai, mais bon, lui, il a rien dans le crâne, ce type, tu vois, c'est une marionnette. Que l'autre, c'est l'inverse. C'est le mal originel.
1: C'est un très gros impérialiste, ma foi.
2: C'est clair. Fou. Bref, effectivement, c'est pas drôle, c'est juste c'est fou. Enfin, moi là, ce dossier, en vrai, il me c'est un truc qui me prend genre grave, enfin pas qui me prend la tête, mais genre je m'y intéresse de fou parce que c'est zinzin à quel point ça touche trop de trucs, quoi.
0: On aimerait ne pas y croire.
2: Bah c'est ça. C'est ça. Bref, on a fini là.
0: On a terminé.
1: Très bien.
0: Ça roulait un peu tout seul.
2: C'était trop bien, ouais. Franchement, c'est
0: Yes. Tu peux réfléchir à un son que tu voudrais mettre pour finir.
1: Pour finir.
2: Attends. Et nous, on s'envoie.
1: J'ai un truc.
2: Une salve de remerciements.
1: J'ai un truc.
0: Et François, t'as vu, on fait une émission là.
1: Je pense que tu vas nous mettre dans mes likes. Tu vas mettre It's a Golden Show et t'as de la chance, c'est en haut dans les likes quasiment.
2: Merci du coup à Thomas Delafosse, François Berchenko, plus globalement Campus FM, de nous permettre d'enregistrer, de diffuser l'émission. Merci Louis de host cette émission aussi.
0: C'est un jeu.
2: Je sais pas quand ça va sortir, du coup venez juste au
0: samedi
2: là. Ouais, mmh. Venez le 22 à la Mèche, je joue à Magic si vous jouez à Magic,
0: vrai,
2: par exemple.
0: On y sera tous les trois.
1: Ouais, vrai.
2: Vous pouvez aussi également, si ça sort samedi, du coup venir le 11 février à la Taverne Milkpick pour un playtest de Battle Fight,
0: un jeu inédit par
2: notre ami Louis Z. Qu'est-ce qui se passe d'autre? En vrai, je sais plus, il y a plein de trucs qui se passent.
1: Beaucoup de choses.
2: Ah, mais oui! Si vous êtes pas, je sais pas si ça sera trop tard ou pas, si vous êtes pas inscrit sur les listes électorales,
1: ce sera trop tard. On vous regarde avec emoji fâché.
2: Quand t'es sorti, on vous regarde mal, en vrai.
1: Emoji fâché.
2: Ce sera de votre faute si Moudin qui continue à serrer des mains rue de Metz, là. Donc,
1: c'est vrai qu'il fait ça souvent. Il fait grave ça.
0: Moi, je le crois souvent proche de chez moi.
2: C'est vrai?
1: Ouais, il kiffe ça si possible.
2: Moi, je l'avais vu à la fête, de quartier de Saint-Aubin aussi. Il est dans sa bulle, ce connard.
1: Il y a une histoire aussi comme ça. Enfin, il y a plein de trucs.
0: Moi, je l'avais vu à l'inauguration de la librairie, là, derrière le Concorde.
1: Ouais, il a aussi fait genre là-bas aussi. Ouais.
0: Je l'ai vu là-bas.
2: J'ai eu des mauvais retours. Je sais pas à quel point on a le droit d'être à la radio ou pas, mais
0: je sais pas.
1: Vous pouvez le dire de manière subtile.
2: De manière subtile. Ouais. Moi j'ai eu des mauvais retours de cet endroit.
0: Sur Moudin,
2: je pas très proche. Ah,
1: non, il parle de.
2: Sur Rotten Tomatoes là.
0: De cette librairie. Ah, je sais pas.
2: Librairie, justement. Bon, bref, politiquement, pas la folie apparemment. Mais bref. Si vous voulez qu'on arrête d'être dans une mairie de droite et tout, bon, vous connaissez l'histoire, quoi.
1: Surtout que, oubliez pas, hein, ça fait 6 x 2, ça fait 12, vous avez 30 ans, voilà, c'est la moitié de votre vie.
2: Ça va très très vite.
1: Bon, ben donc venez, on fait pas en sorte que ce soit genre.
2: Ah, j'ai la flemme d'en partir pour ça.
1: Plus de la moitié de notre vie, techniquement,
0: surtout
1: à ce moment-là, quand ça sera le cas.
0: Là, soit on va être diffusé à la radio, soit vous nous écoutez à la radio, soit en podcast.
1: Ouais.
0: Ça veut dire que possiblement vous êtes intéressé par la musique et par la vie culturelle à Toulouse.
1: Depuis
0: un an et demi.
1: Même plus,
0: mais là, depuis un an et demi, c'est vraiment vénère.
1: Ouais.
0: Que Moudin, il serre la vis de fou sur la culture et notamment sur les événements musicaux indépendants.
1: C'est
0: devenu quasiment impossible de faire des événements musicaux indépendants dans cette ville. Et c'est pas normal.
2: Ben ouais.
0: Donc, si vous voulez que ça change, alors évidemment, c'est pas Marvin qui me dira le contraire, il n'y a pas que le vote dans la vie, mais là, il y a le vote. Votez, voilà.
1: Ah ben, de toute façon, si vous regardez, vous plissez les yeux, Révolution Permanente, on se présente. Hein, donc. Donc, en effet, même si je suis d'accord, il n'y a pas que le vote, et ce que vous dites, les gars, c'est vrai, n'hésitez pas à vous inscrire.
4: Allez-y.
1: Là, c'est peut-être trop tard, on vous regarde encore une fois avec un emoji pas content, si c'est le cas.
0: Là c'est sûrement trop tard. Ça sort samedi et le plus tard pour s'inscrire en mairie, c'est le 6 et c'est
1: exact.
0: Vendredi.
2: Sachez qu'on est ensemble. Hein.
0: Moi, je l'ai fait tout à l'heure, donc j'ai rien à dire.
1: Malgré tout, très important en effet. Surtout qu'il y a un truc qui est important à capter, je pense. C'est que, en plus de sortir Moudink, ça sera toujours une bonne chose de se mobiliser à échelle locale.
0: Tout à fait.
1: Entre nous, entre travailleurs, surtout que, au final, si on veut que la vie communautaire à Toulouse elle, se passe bien, on a besoin de se saisir des outils qui nous sont proposés. Cette fois-ci, c'est les municipales. Et quoi qu'il arrive, en effet, sortir Moudink, ce sera déjà une bonne chose. Maintenant, n'oublions pas juste un petit truc. Briançon, je dirais juste c'est le PS. N'oubliez pas, restez droit dans vos bottes.
2: Merci de
1: Et après, bien évidemment, on peut en discuter si vous voulez. Là n'est pas le lieu, mais n'oubliez pas de voter, c'est important. C'est des municipales.
0: Je suis tout à fait d'accord.
2: 100% d'accord, 100% local. Merci d'être venu, Marvin, aussi, bien sûr.
1: Merci à vous de m'avoir accueilli, les gars. C'était trop fun,
0: un plaisir.
1: C'était super rigolo.
0: On s'envoie à la fin ?
2: Ouais, bien Allez. Sûr. Premier random de fiasco. Ouais, de la saison.
1: C'est le premier. Ouais, trop bien.

Bonsoir à tous et à tous, vous voilà à la cinquième de Sans Blabla avec Succube. Ce soir, on va mixer de la techno, de la dub techno, de la drum and bass, non je déconne, de la house, parce qu'on aime la house, ça fait booty checker et ça rend heureux. Voilà, bon, on en a un petit peu besoin en ce moment. Music saved life. Et si vous écoutez ça chez vous, faites attention à vos voisins. C'est pas parce qu'on écoute de la techno qu'il faut pas respecter ses voisins.

0: Voilà, c'était la cinquième avec Succube. Voilà, prenez soin de vous. J'ai pas trop parlé dans ce mix, mais vous savez où trouver la tracklist quand vous voulez sur mon SoundCloud. Je uploaderai tout ça bientôt. D'ici là, je vous fais plein de bisous et prenez soin de vous encore une fois parce que c'est important. Prenez soin de vos énergies, tout ça. Enfin bref, vous savez, j'imagine. Si vous faites la fête, faites-la bien, mais faites attention à vous. Ne vous faites pas de mal. Et voilà.
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0: Mathieu, j'ai l'impression que tu m'entends.
1: Pardon ?
0: Ah, tu m'entends pas très bien ?
1: Ouais, non, je t'entends assez faible.
0: Attends, alors je vais essayer d'améliorer ça. Là, j'ai l'impression que ça pourrait être mieux.
1: Ça a monté, oui.
0: Ouais.
1: J'ai vérifié, je me suis mis à fond, moi.
0: Encore plus ? Ça va ?
1: Ouais, si tu peux un peu, tu sais, je commence à être un peu sourd. Hein.
0: Là, je...
1: Ah, c'est bien.
0: Là, je suis au max, là, ouais.
1: Ouais, non, c'est bien.
0: Bon. Bien, bah écoute, ça va pas prendre très longtemps, une dizaine de minutes comme je te disais hier.
1: Oui, ça va.
0: Et on va commencer simplement. Est-ce que tu peux d'abord te présenter toi et ensuite le projet, de quoi il est question?
1: Oui, bah Mathieu Sourisseau, musicien. Moi j'ai démarré par la guitare, en passant un petit peu par le sous-bassophone, le tuba. Donc ce qui m'a mené après à la basse acoustique. Donc maintenant, je continue les cordes, guitare et basse acoustique. Basse acoustique que j'ai d'ailleurs montée quand j'ai rencontré Etenech avec le groupe Le Tic des Platanes. Et, c'était de ça en 2008. Voilà. Donc ça fait 18 ans que je travaille avec Etenech.
0: C'est pas rien.
1: Non, c'est pas rien. C'est une vraie histoire d'amitié et de fidélité. On vieillit ensemble, c'est bien.

0: Ok.
1: Après-midi du vendredi 20 février 2026.

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0: 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Hors champ de concert et vestibule sonore, numéro 17. 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
1: C'est mieux ou pas ?
2: Non, c'est mieux.
1: C'est mieux ? Mais c'est pas dans le même sens. C'est mieux.
2: Non, c'est mieux.
1: Franchement, c'est mieux. On va aller dans l'installation.

0: T'as rien, c'est-à-dire, t'as pas la radio.
1: J'ai pas de signal.
2: Elle te nage donc, pour la présenter rapidement, donc elle est éthiopienne, tu peux développer un peu plus?
3: Bah, Etenesh, c'est une chanteuse vraiment traditionnelle Asmari, parce qu'elle sont d'ethnie, c'est elle est Amara. Donc c'est une chanteuse Asmari qu'on peut apparenter au griot, qu'on connaît un petit peu mieux nous en Afrique de l'Ouest. Donc les Asmari chantent dans des Asmari Bet. Bet, ça veut dire maison en éthiopien. Et ça a tendance à disparaître parce que le gouvernement resserre tout en ce moment en Éthiopie aussi, la culture bas de l'aile, on va dire. Et les traditions orales qui peuvent être pour le gouvernement un lieu un petit peu de contestation ou de liberté d'expression. Donc ces lieux ont tendance à fermer. C'est des tout petits bars où les gens viennent un peu s'encanailler, boire. Et puis les musiciens traditionnels jouent, totalement acoustique. C'est accompagné d'un petit tambour à souvent trois pots, qui s'appelle le kébéro. Il y a un violon monocorde, le masinko. Des chanteurs, dont le parti Etenesh, et des danseurs aussi. Et là, ça commente tout ce qui se passe en Éthiopie, l'actualité, les gens qui sont là, les gens qui viennent un peu picoler. Et c'est vrai qu'ils ont un art, les Éthiopiens, en fait, qui s'appelle le Semena Work, d'avoir un langage un petit peu double sens. Les gens ont l'opportunité de pouvoir lire entre des lignes. Et c'est ce qui crée un espace de liberté qu'ils n'aiment pas trop sous gouvernement, qui les met très très à mal. Et Etenesh vient vraiment de là. C'est-à-dire que nous, on l'a découvert au début en chantant acoustique avec une voix hyper puissante dans un lieu où il n'y a quasiment que des hommes. Elle était vraiment très, très, très impressionnante à voir dans son milieu vraiment trad, quoi. Donc elle est vraiment de là. Elle est de ce monde en chantant des chansons très classiques du répertoire, on va dire, éthiopien. Et nous, notre rencontre, en fait, s'est forgée... il y a toute l'histoire du Tigre des Platanes, donc j'ai plutôt tendance à parler d'actualité, là, et de notre collaboration, donc, qui dure depuis un moment, en duo, en trio avec Aline Drake, un Américain, on a fait une tournée, avec une violoncelliste aussi, avec Sébastien Marquez qui nous a rejoint, maintenant le groupe s'étoffe un petit peu plus. Et nous, en fait, le travail que j'ai toujours eu avec elle, c'est enregistrer sa voix à cappella. Et après, moi, recomposer vraiment mes propres musiques avec ma propre culture sur sa voix. Et après, bon, quand on est à plusieurs, on s'arrange à plusieurs, ou sinon à deux, etc. Bon, là, c'est vraiment, ça a toujours été le principe de notre boulot. C'est-à-dire que moi, j'ai jamais voulu me transformer en éthiopien, c'est-à-dire que je respecte un petit peu les modes éthiopiens dans ce qu'elle chante, mais par contre, je les harmonise un petit peu avec ma propre culture occidentale. Voilà.
0: Vraiment pour toi,
4: ouais.
0: Vraiment voir ce que tu t'entends bien. Un peu plus. Tu peux monter un peu, ça te voit dans le retour
1: Dans les deux retours, non.
0: Que dans celui-là. À la limite. En fait, ce qui serait bien, c'est de lui mettre les deux retours.
5: Moi, je ne me sers pas du mien.
1: D'accord, on peut mettre les deux au milieu de celle.
5: Ça sera l'aise.
1: On va faire ça comme ça, je vais moins pousser.
5: Voilà.
6: Toi qui arrive le premier?
7: Non,
6: pas du tout. Non. En général, on arrive tous ensemble.
8: Une bonne coordination.
6: En général, ouais. Non, c'est vrai.
8: Excuse-moi.
5: Une DI, moi, dans l'ampli. Hein. Non. C'est un XLR, c'est vrai.

0: Bon, la musique éthiopienne réapparaît, refait surface à la fin des années 90. On est plutôt là dans la transversalité, un mélange d'influences occidentales et nord-américaines et à la fois du traditionnel. On est un peu dans cette continuité-là, dans ce que vous produisez, ou on est peut-être...
1: Pour moi, complètement. Ça reste le même, c'est-à-dire que c'est le même principe aussi de composition. Il y a moi qui écris sans connaître vraiment les morceaux d'origine. Et là, il y a pas mal de batteries, justement Fabien Duscombs, qui était avec nous dans les Platanes à l'époque, qui nous a rejoints. Ça boucle un peu quelque chose. Et du coup, la batterie, des fois, amène... Les rythmes africains sont beaucoup en 3 temps ou en 6-8, ce qu'on a l'habitude d'entendre en musique africaine. Et donc, la batterie accentue un petit peu plus ces rythmiques-là. Donc, ça pourrait nous donner l'impression qu'on est un peu plus sur ce côté afro. En fait, il a toujours été là parce que les rythmes sont identiques, ainsi de suite.
0: Et pas de cuivre.
1: Pas de cuivre. C'était vraiment le principe d'avoir des cordes. C'est-à-dire que sur ce dernier album, Arada, c'est une continuité de l'album précédent, Yéné Alem, qui était avec une violoncelliste qu'on avait invitée pour le disque, Julie Laderage, qui a après été rapidement remplacée par Sébastien Bacchia. C'est-à-dire que le violoncelle s'est transformé en contrebasse, a grossi un petit peu au passage. Et donc, on a tourné beaucoup à trois, comme ça, pendant 7 ans. Donc, on avait envie d'enregistrer, et puis, comme souvent, d'inviter aussi sur le disque, donc d'autres cordes pour parfaire l'harmonie. Donc, on a invité Mathieu Verchowski. Et on avait envie de rajouter un petit peu de rythme sur, au début, 3-4 morceaux, donc avec Fabien, comme ça, la batterie. Et puis finalement, il s'avère qu'il a fait plein de morceaux et qu'on l'embarque dans l'histoire et que le trio devient un quartet après la séance de studio. Mais ça reste très, très corde, ouais, tout ça, bien sûr.

0: Je vais vous faire la différence entre les ballets et un morceau plus énervé, s'il te plaît.
1: C'est-à-dire, tu veux que je fasse autre chose ?
0: Dynamique, quoi, ouais. Je peux que je fasse un peu différencier entre les deux, voir si j'ai
1: un... Mon morceau ballet, c'était ça, à peu près, tu vois.

0: Pour revenir un peu sur la production, comment est-ce que ça se passe entre vous? Parce que d'après ce que j'ai compris, tu parles pas éthiopien ou alors pas beaucoup, et elle, elle est pas forcément bilingue français.
1: Non, c'est ça. On a toujours été aidés au début avec la complicité de Sophie Bernard qui, elle, à l'époque, a monté la structure Freddy Morrison. Et Sophie nous a toujours accompagnés dans ses aventures éthiopiennes. Et elles ont développé toutes les deux une espèce de langage un peu abracadabran où il y a quelques mots d'éthiopien, de français, d'anglais, en fait, tout se mélanger, une espèce de charabiaque. Enfin, elles arrivaient à se comprendre, quoi, toutes les deux. Et vu que Sophie nous a accompagnés, ça a facilité un petit peu. Après, quand on est vraiment parti en duo, bon, ben, on arrivait à... Je dis pas que le langage est un magnifique langage universel, mais on arrivait un petit peu à se comprendre. C'était pas toujours évident parce qu'elle parle pas anglais. Français, elle a appris hyper doucement, moi, trois petits mots d'Amérique. Mais ça marchait. On arrivait à s'entendre. Évidemment, il y a des fois, ben, quand on voit que ça grince et qu'il y a des choses qu'on comprend pas, ou l'incompréhension peut s'installer, ben, quand on est dans une ville, on regarde où est-ce qu'on peut trouver un restaurant éthiopien, et puis on tape à la porte et dit, s'il vous plaît, on aimerait bien un petit peu avoir un petit coup de main parce qu'il faudrait régler des petits litiges. Et au début, ça se faisait un peu comme ça, un peu à la débrouille, en rencontrant des Éthiopiens qui nous aidaient. Et puis l'un dans l'autre, le langage s'est installé, voilà. On réussit très très bien à se comprendre. Puis maintenant, elle étudie vraiment le français, donc c'est vrai.
2: Un peu plus ou pas? Tu peux monter un peu, s'il te plaît. Merci.

0: terminer, pour présenter un peu l'album dont il est question et que vous présentez au public maintenant, en quelques mots.
1: Ouais. Arada, ben Arada, c'est un petit peu la photographie de 7 ans de boulot avec Sébastien, la classe. Et sur le même principe, c'est-à-dire que c'est sur des voix a cappella, des ténèbres, que moi je fais des propositions en musique, quand j'écris mes parties de basse. Et Sébastien a vraiment pris part là, parce que c'est lui qui a écrit toutes ses parties. Contrairement au disque qu'on avait fait avec la violoncelliste, où c'est moi qui avais tout écrit de A à Z. Donc là, c'est un travail qui est plus collégial, qui est plus en commun, donc c'était assez agréable d'écrire ensemble ces morceaux. C'est le troisième, en fait, avec Etévèche, je vous comptais celui du Tigre des Platanes avant, notre collaboration issue du duo. Et puis, je suis hyper heureux, hyper fier de cette fidélité, déjà, le fait de vivre ensemble, sa voix qui change. Moi, je change aussi un petit peu, évidemment, avec l'âge. Et qu'on soit toujours là et qu'on ait toujours des choses à proposer, que cette musique nous nourrisse encore, c'est... on peut s'en réjouir. Donc c'est plutôt pas mal avec, en ce moment, l'industrie du disque qui donne un petit peu de l'aile, la culture qui prend un petit peu de plomb aussi. Donc voilà, ça fait toujours plaisir d'avoir entre les doigts le résultat d'un travail de quelques années. Quoi. C'est toujours un petit événement de sortir un disque encore en physique, parce qu'on est quand même un peu des vieux maintenant, donc même si on n'a pas fait de vinyle sur ce coup. Mais ça fait vraiment plaisir d'avoir un objet entre les doigts, de compatrier une vraie amitié musicale. Et c'est ça qui est hyper important. Et vu qu'on parle quand même des 18 ans, on peut aussi parler d'honnêteté, de sincérité. Et je pense que dans notre musique, ça s'entend, sans prétention évidemment, mais pour... Je pense qu'il y a quand même quelque chose comme ça, donc aussi de plutôt agréable, le sentiment humain.
0: Allez Mathieu, dernière question pour terminer, là c'est vraiment la dernière. On n'est jamais certain de tout connaître, mais est-ce qu'il y a d'autres projets de production comme ça, avec un artiste éthiopien et des musiciens occidentaux?
1: Alors, il y en a eu plein en fait. À partir des années 90, on en parlait tout à l'heure, quand Broken Flower, le film de Jarmusch, est sorti. Et bref, il y a eu plein de groupes, il y a eu une espèce de mode comme ça de plein de groupes, parce que bah, voilà, c'était une, comme une espèce de niche et tout le monde a voulu un petit peu s'engouffrer dedans. Nous, à l'époque, il y avait déjà ZX qui faisait avec un saxophoniste. Et voilà, nous, on a fait ça parce que c'est un pur hasard, une rencontre avec Francis Falsetto qui avait justement à cette époque-là sorti la collection Les Éthiopiques. Donc on a surfé aussi, nous, un petit peu dessus. Et donc il y a eu vraiment beaucoup d'associations de musiciens français, anglais, américains avec des Éthiopiens. Ça a plus ou moins duré, il y en a qui continuent encore un petit peu. Voilà, mais c'est vrai que la mode... est un petit peu passé, ça s'est légèrement essoufflé. Mais bon, voilà, nous, on n'a jamais eu l'impression de vouloir surfer sur une vague, pouvoir être dans un mouvement commercial, je ne sais quoi. En fait, on a fait ça, c'est la musique qui a parlé. Et ça continue, donc c'est vrai que Bouddha Music a fait une compilation sur laquelle nous, on est sur le premier album, il y a un morceau qui figure. Et là, il a réuni, alors il y a des Japonais, des Américains, des Européens, que des gens qui s'intéressent à la musique éthiopienne et qui reprennent la musique éthiopienne avec ou non des Éthiopiens d'ailleurs. Et c'est assez intéressant de voir comme cette musique a rayonné un peu le monde entier. Voilà. C'est...
0: Écoute, voilà. Merci encore une fois et puis...
1: Écoute, ouais, et puis tu fais tout passer à Freddy Morrison.
0: Oui.
1: Ce sera monté.
0: Évidemment, ouais.
1: Ça marche.
0: Allez, merci beaucoup Mathieu. Ciao.
1: Ouais, je t'en prie, avec plaisir. Au revoir.
2: Jimmy, une légère réverb sur la voix, c'est ok ou pas?
3: Ouais.
2: Ouais.
3: Oui, c'est bon.
4: Ça la
5: peut-être Terra, c'est pas dans le A.
4: Ça,
6: c'est
4: normal.
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5: C'est brouillon.
6: Etenech Wassier au chant. Oui. 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Okay. 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

Enregistrement et entretien mené par François Berchinko à la grande salle du Centre culturel Bonnefoy à Toulouse. 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

0: de maladies non psychiatriques qui vont s'associer aux troubles et qui vont constituer la gravité aussi du pronostic.
1: Effectivement, donc ça fait beaucoup de dégâts aussi au côté socio-professionnel, alors j'imagine.
0: Oui, et il y a des études qui ont chiffré que le trouble en termes d'impact sur les arrêts de travail, le fonctionnement, est équivalent à une maladie chronique comme le trouble schizophrénique. Ça impacte vraiment l'entièreté en fait, du fonctionnement de l'individu.
1: Effectivement. Là, pour préparer l'émission, je me suis basé sur un document très synthétique, mais très clair, là, d'Igor Tiriez. Et il parle qu'il y a 9 critères qui permettent de diagnostiquer et qu'il suffit d'en cocher 5 pour être, entre guillemets, éligible ou regroupé derrière cette étiquette. Et sur lesquels ?
0: Effectivement, donc les critères, c'est en psychiatrie, quand on fait un diagnostic, on se base sur des, enfin, sur des critères, et il faut en avoir un certain nombre pour dire qu'on atteint un seuil, pour dire qu'on a la maladie. Et donc pour le trouble de personnalité borderline, il faut avoir au moins 5 critères parmi une liste de 9. Et le premier qui est vraiment celui qui est assez marqué dans cette maladie, c'est la peur de l'abandon. Donc c'est vrai que la peur de l'abandon, c'est quelque chose qu'on peut tous expérimenter, mais là il faut, c'est une peur de l'abandon qui est marquée au point que les personnes, elles vont sans arrêt vérifier en fait qu'on n'est pas en train de les abandonner, de les trahir, potentiellement si elles sont dans une relation amoureuse, de suivre la personne pour voir si, si on n'est pas en train de les tromper, vérifier dans le téléphone, sentir les vêtements, voir s'il y a du parfum, etc. C'est vraiment une obsession et une crainte qui fait que soit on est en train justement d'essayer de s'assurer que les gens ne vont pas partir, ou soit au contraire on n'arrive pas à s'engager finalement dans des relations à cause de cette peur de l'abandon.
1: Ah oui, donc deux réactions totalement opposées, mais qui à la fin, parce que bon, à vouloir se rassurer, on devient harcelant et on aboutit à ce qu'on craint. C'est-à-dire que le compagnon ou la compagne, ben, je dirais, il part, quoi.
0: Absolument.
1: C'est contre-productif, voilà. Il y a aussi, j'ai vu le critère, j'ai des problèmes relationnels. Mais bon, tout le monde a des problèmes relationnels. Donc là, j'avoue que ça n'a pas été évident, ça, à considérer que, à quel, partir de quel moment ce critère est atteint, je dirais, ou...
0: Les problèmes relationnels dans ce trouble, c'est la difficulté à se positionner dans la relation, c'est-à-dire à la fois exprimer ses propres besoins et ses limites, c'est-à-dire qu'est-ce que je peux faire et qu'est-ce que je peux pas faire, dans quoi je peux m'engager. Et ça va aboutir souvent à un surinvestissement relationnel. Donc c'est des gens qui vont se surengager par exemple dans le travail ou dans une relation amicale, au point d'oublier leurs propres besoins. Et en fait, après, du coup, ils vont plus savoir comment sortir de cette relation. Et donc on a soit une énorme proximité, quelque chose qui est très fusionnel, et après qui va souvent aboutir à un point de rupture où en fait on va avoir une relation qui va exploser. Donc c'est vraiment les difficultés relationnelles, on peut tous en avoir, mais c'est des personnes pour lesquelles les difficultés relationnelles vont se répercuter dans tous les champs. Pour nouer des amitiés, ça va être difficile sur le long terme. Les relations professionnelles vont souvent être conflictuelles, et donc ça va aussi impacter tout le fonctionnement, en fait, le fonctionnement social et professionnel.
1: D'accord. Donc on doit fréquemment aboutir à un sentiment d'isolement. S'il y a beaucoup de problèmes relationnels, crise d'abandon, les gens qui souffrent d'isolement social, alors.
0: Oui, tout à fait. Ouais.
1: Ensuite, il y a le critère « je ne sais pas qui je suis ». Alors celui-là, il m'a laissé perplexe. Ça se traduit comment ?
0: Ça se traduit souvent, les patients le disent pas, peut-être pas forcément comme ça, mais ça se traduit dans une instabilité en fait, à s'inscrire dans des projets au long cours, et cette idée d'essayer de chercher quelque chose qui leur convient, mais sans trop que finalement ça puisse venir d'eux. C'est-à-dire que si on le comprend comme l'histoire de ce trouble, c'est souvent des gens qui n'ont pas eu de validation de leurs émotions, de leurs compétences, et donc ils vont avoir une difficulté à trouver leur voie, et à trouver ce qui leur va bien, et en fait ils vont aussi ressentir une forme d'insatisfaction, et donc globalement ils vont pas savoir ce qui leur convient, ils vont changer beaucoup de projets professionnels, de cercle amical, de lieu géographique aussi, et ça se traduit plutôt comme ça en fait en pratique.
1: Ensuite, il y a le fameux critère, celui-là, il est très facile à diagnostiquer parce que c'est un critère qui s'exprime à l'extérieur, au contraire du précédent qui est quasiment invisible. Derrière, là, c'est je suis impulsif ou impulsive, évidemment.
0: Oui, alors l'impulsivité, elle peut être transverse en psychiatrie à plusieurs maladies, mais dans le trouble de personnalité borderline, on la retrouve, et c'est vraiment ça se manifeste par

0: Des prises de décision rapides qu'on va ensuite regretter. On va dire, si j'avais réfléchi, en fait, j'aurais peut-être pas agi comme ça. Et c'est effectivement très visible au niveau des comportements. Et c'est souvent aussi ce qui va conduire les gens aux soins, parce que c'est un peu la partie visible de l'iceberg.
1: Effectivement. Oui, donc les gens ont du mal à prendre des précautions, la prudence est oubliée. Est-ce qu'on pourrait dire que parfois il y a des comportements qui rappellent un peu les gens en hypomanie? Parce que en hypomanie, l'impulsivité, ne pas peser le pour et le contre et se lancer en fond est un classique.
0: Oui, c'est ça qui est compliqué en psychiatrie, c'est qu'on a des symptômes qui sont transverses à plusieurs maladies, et donc cette impulsivité, elle peut se retrouver dans d'autres maladies, donc dans des symptômes comme l'hypomanie, mais aussi dans, par exemple, le trouble déficit d'attention avec hyperactivité. Enfin, ouais, donc c'est vrai que c'est pour ça que pour faire un diagnostic, faut plusieurs critères réunis.
1: Voilà, surtout prendre son temps et pas se baser sur un deux critères, même s'ils sont évidents, pour conclure. Voilà, après il y a « je me fais du mal ». Ça, c'est quoi, les scarifications, par exemple?
0: Oui, ça s'appelle les scarifications, que nous, on appelle aussi automutilation. Donc, ce qui peut être difficile à comprendre, et notamment pour l'entourage, c'est que c'est pas forcément des comportements suicidaires au sens où la personne fait pas ça pour se donner la mort, mais ça permet, dans ce trouble, dans les manifestations de la dysrégulation des émotions, des fois, de canaliser les émotions. Il y a une façon... le fait de s'infliger des douleurs, on sait que ça peut diminuer en fait la douleur psychologique ressentie par l'individu. Donc il y a toute une partie du traitement qui consiste un peu à trouver d'autres stratégies pour diminuer justement l'hypersensibilité émotionnelle.
1: Effectivement. Oui, donc c'est surprenant de se dire quelque chose qui fait mal peut aboutir une sensation de... Je n'ai pas de relaxation, mais permet de soupape, un peu de soupape. Voilà, on fait fonctionner une soupape quand il y a du mal-être. Voilà. Et quand on parle « je me fais du mal », est-ce que c'est uniquement physique ou est-ce que, parce que je vois par les ruminations, par le discours intérieur, on peut aussi se faire beaucoup de mal psychologiquement. Est-ce que ça rentre aussi dans le critère ou on se base que sur le côté physique, le mal physiquement?
0: Le critère, il est plutôt basé sur le côté physique dans ce cas-là.
1: Voilà. Je me pose aussi la question, est-ce que les envies ou les tentatives de suicide... rentre aussi dans ce critère ou non, on le considère pas?
0: Si, ça fait partie de ce critère-là. Les conduites suicidaires font partie de ce critère-là, oui, absolument.
1: Effectivement. Et c'est assez surprenant parce que il y a quelques jours, j'intervenais en tant que bénévole là, aux urgences, croisais une jeune fille qui avait quoi, 15 ans, qui est arrivée sur tentative de suicide. Et là, on n'était même pas 48 heures après. Et elle était extrêmement vive, dynamique. Donc c'est surprenant de voir comment je sais pas si l'humeur, on pourrait dire que la variation, quoi. C'est fréquent, ça, que des gens aient l'air de sentir bien aussi rapidement.
0: C'est justement une des caractéristiques et qui est très difficile à appréhender pour l'entourage. C'est qu'il peut y avoir des comportements qui vraiment font peur dans les manifestations, dans les comportements autodommageables, les prises de risques. Et puis, en fait, très rapidement, un apaisement et des gens qui ont un discours qui sont cohérents, qui sont totalement rationnels, raisonnés. Mais c'est vraiment ces fluctuations émotionnelles qui peuvent être très rapides, très intenses, et puis après, finalement, décroître. Et c'est une des choses qui est compliquée à comprendre pour les gens qui côtoient ces personnes.
1: Effectivement, ce que je vois dans les autres pathologies, les gens après une TS, 16 heures après, c'est rarissime qu'on les voit aussi bien, entre guillemets, ou qu'ils aient l'air d'aller si bien. Il faut toujours être prudent.
0: Oui.
1: Effectivement. Ah oui, ce critère, je l'adore. Je change tout le temps d'humeur. C'est-à-dire, qu'est-ce que vous entendez? C'est quoi, je trouve grognon et je trouve joyeux? C'est...
0: Il y a effectivement des variations d'humeur dans ce trouble. Ça peut être, on va se surinvestir dans un projet pendant une semaine, puis finalement cette motivation, cette humeur positive qui nous anime, elle va retomber. En fait, on va être plutôt dans une phase après de creux, on va plus arriver à se motiver. Et donc il y a ces manifestations comme ça d'humeur qui vont varier de j'ai beaucoup de punch, j'ai beaucoup d'énergie, tout d'un coup, en fait, j'arrive plus du tout à me lever de mon canapé et j'ai plus envie de rien faire. Donc ça, c'est aussi une des caractéristiques pas facile à différencier justement des troubles de l'humeur plus classiques qu'on connaît, la dépression, le trouble bipolaire.
1: Donc ça veut dire que là, quand on parle de l'humeur, c'est pas l'humeur au sens classique, c'est le sens psychiatrique, c'est la combinaison du moral et du dynamisme, un peu comme avec les troubles bipolaires.
0: C'est ça, on est sur le même critère, oui.
1: Oui, oui, parce que ça, je vois quand on parle avec les gens, bon, quand on leur dit, bon, bah oui, il y a des troubles de l'humeur, là, tu dis, oui, bon, il y a des moments gais, il y a des moments tristes, n'en fais pas un fromage. Non, c'est beaucoup plus large que ça, effectivement. Mais parce que ce critère-là est incroyable, parce que c'est typique, absolument typique des bipolaires, des variations humaines, et un cyclothymique, je dirais, a des variations très rapides dans le temps, et tout. Donc là, ce qu'on peut dire qu'il y a parfois, dans certains types de troubles bipolaires, ou quand il y a symptômes chez les personnes atteintes de troubles borderline, il y a une sorte de continuité.
0: C'est difficile de le dire comme ça, parce qu'on est, pas encore arrivé en psychiatrie à trouver des continuités, des vrais passages entre les maladies, donc on a plutôt des approches qu'on dit catégorielles, on met des catégories les unes à côté des autres, mais ce qu'on sait, c'est qu'il y a des recoupements, et que, effectivement, il y a un certain nombre de patients qui souffrent d'un trouble de personnalité borderline, qui peuvent aussi avoir un trouble bipolaire, l'un n'exclut pas l'autre, et c'est des fois difficile de faire le diagnostic entre un trouble de personnalité borderline et un trouble bipolaire avec des cycles rapides, et on a besoin d'enrichir en fait les éléments pour faire le diagnostic, en interrogeant l'histoire de la famille, est-ce qu'il y a eu d'autres personnes qui ont souffert de cette maladie, voir un peu l'évolution depuis l'enfance, à quel moment la maladie est apparue, en fonction des traitements, quelles réponses on a eu, on a vraiment besoin d'élargir le spectre pour avoir un diagnostic plus fin.
1: Par contre, heureusement, ce qu'on constate, c'est dans les traitements non médicamenteux, c'est ce qui fait du bien au borderline, fait aussi beaucoup de bien au bipolaire.
0: Oui, après, ce qu'il ne faut pas oublier dans le trouble de personnalité borderline, c'est que vraiment le premier traitement, c'est la psychothérapie. Il n'y a pas vraiment de traitement médicamenteux de ce trouble qui a été validé pour améliorer les symptômes du trouble. Souvent, ça améliore les symptômes un peu associés, notamment l'humeur. Voilà. Et donc, effectivement, ce qui marche dans les autres troubles de l'humeur peut marcher dans le trouble de personnalité borderline quand ça s'associe comme comorbidité, en fait, comme pathologie à côté.
1: Voilà, ça soigne pas, mais les antidépresseurs, je dirais quand même, coupent l'envie de se suicider, qui est quand même un point majeur. Même si, donc ça résout pas tous les problèmes, mais ça en évite le principal, je dirais. Conséquence. Il y a aussi, là, je voyais le septième critère, là, d'Igor Tiriez, c'était « je me sens vide ». Alors ça, c'est, c'est bizarre vu de l'extérieur. Comment est-ce qu'on peut se sentir vide?
0: C'est vrai que c'est un symptôme difficile à appréhender, mais les patients, alors là, pour le coup, le disent comme ça. Donc, ils disent, je me sens vide, c'est vraiment cette difficulté à se projeter dans quelque chose, comme s'ils n'avaient pas de prise. En fait, peut-être que c'est aussi une difficulté, comme ils ont du mal, en fait, à valider leurs propres émotions, leurs propres pensées, avoir confiance en eux. Il y a une forme de vide de se projeter vers quelque chose comme un projet. Moi, je le vois comme ça. Et donc, ils restent comme ça, comme dans une bulle, et ils n'arrivent pas à se saisir. C'est comme s'ils étaient sur un mur d'escalade, ils n'arrivent pas à trouver de prise en fait pour avancer, et c'est ce vide intérieur là de pas savoir par quel bout prendre un peu l'existence. Donc ça c'est vraiment un critère important quand même dans ce trouble.
1: Voilà. Et par contre, c'est un critère, je dirais, qu'on extérieurement on peut le voir, ou non, c'est uniquement on peut voir des manifestations, bien c'est vraiment l'expression du patient qui permet d'y accéder.
0: C'est plutôt l'expression du patient, ils le disent assez facilement quand on leur pose la question.
1: Effectivement, oui. Par contre, ce critère, on le retrouve aussi dans certaines formes de dépression.
0: Oui. Mais dans le trouble de personnalité, la différence, c'est que c'est plutôt chronique. C'est-à-dire que c'est vraiment quelque chose où les gens vont dire, en fait, c'est pas forcément que j'ai envie de mourir, mais en fait, j'arrive pas à savoir pourquoi je vis. Il y a ce vide. Alors que dans la dépression, il y a ce qu'on appelle l'anhédonie. C'est la perte de l'élan vital, où les gens repèrent bien qu'il y a une rupture avec avant j'étais comme ça, et là finalement j'arrive plus à trouver d'intérêt dans ma vie, dans mon quotidien, ce qui est différent d'habitude, alors que les patients qui ont un trouble de personnalité borderline, c'est plutôt en fait leur état de base, le fond en fait du problème est là.
1: Ouais, on voit que c'est quand même très délicat de faire des diagnostics. Hein. C'est un travail extrêmement pointu et beaucoup de critères se superposent qu'on peut retrouver à différents endroits. Le huitième critère, là, c'était l'explosivité. Alors, quelle est la différence entre l'explosivité et l'impulsivité?
0: Ça semble... Alors, l'impulsivité, c'est vraiment le fait de prendre des décisions un peu rapides, de les regretter, ou bon, voilà, de pas arriver à planifier en fait les choses en se disant j'ai une stratégie, je vais faire ça parce que j'anticipe que ça va avoir tel résultat. L'explosivité, c'est vraiment des crises de colère en fait très intenses. Les gens vont se mettre dans des états, ils vont être hors d'eux, au point que vraiment les gens peuvent décrire qu'ils les reconnaissent pas. Hein, et même le patient dit qu'ils le décrivent comme ça. Ils ont l'impression d'avoir une sorte de double un peu maléfique, où ils se transforment en démons et ils vont vraiment dire des choses des fois abominables qu'ils vont regretter, mais comme ça dans un élan de colère très puissant. C'est ça, cette explosivité, c'est ces crises de colère très fortes.
1: Voilà, donc ça casse des meubles, ça casse la vaisselle, ouais. Ce genre de choses. On part, on claque la porte, on tape dans tout ce qui passe et tout.
0: C'est ça, ouais. Exactement.
1: Et ça me fait penser, est-ce qu'il y a un peu plus de violence, les gens qui souffrent de ça, est-ce qu'ils sont... Et là, ça menait à être un peu plus violent envers eux-mêmes, envers l'entourage ou pas?
0: Oui, ça peut. Il y a des manifestations de violence, donc il y a contre soi, donc ça on en a déjà parlé, mais ça peut des fois être dirigé contre les autres. Dans des moments, on n'arrive plus du tout à contrôler ses émotions, sa colère, donc ça peut aussi faire partie de la maladie. Et ça fait énormément. Ça fait quand même souffrir les gens qui souffrent de cette maladie. C'est-à-dire que c'est pas anodin pour eux. Une fois que la crise est passée, que cette colère elle est retombée, bah, ils se rendent compte en fait de ce qui s'est passé. Et ils ont souvent énormément de culpabilité, de honte vis-à-vis de ça.
1: Et on retrouve avec la plupart des troubles psychiques, je dirais, la honte, la culpabilité est un bruit de fond. Quand j'ai un bruit de fond, c'est un hurlement de fond qui freine énormément aussi le rétablissement et un des obstacles à surmonter. Deuxième critère est pas mal. Il y en a qui dit je me sens parano, ok, ça c'est facile à évaluer, mais je me sens bizarre ou parano. À quel moment on est bizarre?
0: C'est un sentiment que la personne, elle va décrire. Ce sont des éléments qu'on appelle des éléments de dissociation. Quand on est soumis à un stress très fort, on peut avoir l'impression que l'environnement se modifie, soit parce que les choses, elles tournent comme au ralenti, ou qu'on a l'impression un peu d'être décroché de son corps, ou de voir les choses de l'extérieur. Donc ça, c'est des éléments dissociatifs. Et donc, c'est vraiment ces sensations bizarres que les gens vont décrire, souvent sous l'effet d'un stress très intense. Et des fois aussi, ce stress, ben, il fait qu'on va avoir des perceptions modifiées. On a l'impression que vraiment les gens nous en veulent ou qu'ils sont contre nous. Et c'est des modifications plutôt transitoires sous l'effet d'un stress intense.
1: Ah, d'accord, effectivement. Oui, donc là, c'est ce que tu évoques, c'est le côté dépersonnalisation, je dirais, ou déréalisation.
0: C'est ça, exactement.
1: Qui est assez populaire chez les jeunes actuellement. Je voyais beaucoup de jeunes qui se posent la question, est-ce que j'ai pas des critères dissociatifs, est-ce que j'ai pas un peu de TSA ou ce genre de choses. Voilà. Et je dirais toutes ces, dans cette accumulation de troubles, sachant qu'il suffit d'en avoir 5 pour, entre guillemets, avoir, on puisse dire, ok, il y a un trouble borderline, est-ce qu'il y a des comorbidités ou pas, ou sous quelle forme généralement?
0: Alors, ce qu'on dit dans le trouble de personnalité borderline, c'est que la comorbidité, elle est plutôt la règle que l'exception. C'est une maladie qui s'associe à énormément d'autres maladies. Déjà, d'autres maladies psychiatriques. Il y a vraiment une comorbidité déjà avec les problèmes d'addiction, qui font aussi partie, en fait, des critères dans l'impulsivité et les consommations de produits. Donc, après, ça varie selon les études, mais on peut aller à peu près sur quasiment la moitié des patients qui ont un trouble d'usage de produits, hein, comme on dit dans le jargon, on va dire, médical. Mais aussi des troubles du comportement alimentaire qui sont très fréquents. Donc, soit anorexie, crise de boulimie. L'anxiété est très fréquente. 74% des patients qui ont un trouble de personnalité borderline souffrent d'un trouble anxieux associé. Et les épisodes dépressifs aussi qui ont été chiffrés un peu dans le même ordre d'incidence. Donc, ça, c'est le côté psychiatrique. Donc, il y a beaucoup de pathologies psychiatriques qui s'associent à ce trouble, mais il y a aussi des maladies non psychiatriques et des patients qui ont un trouble de personnalité borderline, ils ont tendance à avoir plus de surpoids, plus d'obésité, à faire plus d'accidents cardiaques, d'accidents vasculaires cérébraux, et donc ça c'est quelque chose qu'il faut garder en tête parce que aussi la gravité de cette maladie elle va être associée à toutes ces maladies annexes, non psychiatriques qu'il va falloir prendre en charge en fait.
1: Voilà, donc j'imagine rien que la consommation de cigarettes doit être excessive par rapport à la population moyenne aussi. L'utilisation de la marijuana comme tentative maladroite d'anxiolytique ou l'alcool, ce genre de choses.
0: Absolument, et c'est pour ça que les approches en fait de prévention, de pouvoir faire le diagnostic précocement chez les jeunes, en essayant justement de les informer aussi sur les risques de développer des conduites addictives, et notamment dans ce contexte-là, est important. Parce qu'une fois qu'on a développé une addiction, ben, ça fait une maladie en plus à soigner, donc c'est sûr que si on peut prévenir l'apparition de ces comorbidités, comme on dit, c'est toujours plus facile.
1: Exactement. Et je dirais, ça, dans ces troubles, est-ce que les gens acceptent la maladie? Est-ce que quand on leur dit, bon ben voilà, cocher, je dirais, les critères, suffisamment de critères pour qu'on puisse dire, est-ce qu'il y a un refus du diagnostic, comme avec les schizophrènes, je veux dire, dans la population, quand on dit à quelqu'un, tu souffres de schizophrénie, ça passe mal généralement, très mal. Il y a l'ego qui se révolte bruyamment.
0: Le diagnostic, il est plutôt bien accepté, pour peu qu'il soit bien fait. C'est-à-dire qu'on on arrive à expliquer les symptômes avec l'histoire de la personne. C'est-à-dire de pas lui coller juste la liste des symptômes en disant, non, pas parce que vous avez ça, mais on pense que vous avez tel symptôme parce que vous m'avez décrit ça. Donc une fois qu'on a expliqué comment on fait le diagnostic et pourquoi on l'a fait, l'information, elle passe bien, elle passe d'autant mieux, en fait, et ça, c'est un peu la règle en médecine. Et comme je disais, qu'après, une fois qu'on a fait le diagnostic, on propose un traitement. C'est ça aussi qui est important. C'est de dire aux gens, on fait pas un diagnostic pour faire un diagnostic, on fait un diagnostic pour vous intégrer dans un plan de traitement.
1: Oui, effectivement, parce que je vois dans la fuite des l'acceptation de diagnostic, par exemple chez bipolaire, que là je connais bien, quand au début on leur décrit le grand classique, c'est oh ben non, j'ai le TDAH, parce que pour les phases d'hypomanie, ben effectivement, ça, on retrouve le critère. Ou ils adorent être HPI. Ça, je dirais, c'est le premier critère qu'ils acceptent. Et après, ça met un certain temps d'arriver. Non, il n'y a pas que du HPI comme problème.
0: Il y a effectivement toute une pédagogie à avoir quand on fait les diagnostics, à expliquer le rationnel du diagnostic et effectivement le traitement, l'amélioration. L'expérience pratique que j'ai, c'est vraiment des gens qui souffrent énormément, en fait, quand ils arrivent, nous on les voit aux urgences, hein, et qui disent, mais en fait, parce que toutes ces petites répercussions, des fois, elles sont un peu anodines, elles sont, j'arrive pas à tenir un travail, moi j'ai travaillé à la boulangerie, mais je me suis disputé avec mon patron, mais en fait, je m'étais aussi déjà disputé avec mon patron dans le travail d'avant, et j'arrive à tenir aucun travail, donc j'ai pas de salaire, donc je suis précaire, donc, et les relations sentimentales, elles sont super difficiles, et je me sens mal tout le temps, et j'arrive pas à savoir ce qui me convient, et voilà. Et les gens, ils disent, mais moi, je vois bien que j'ai un problème. Je vois que c'est pas des choses qui sont anodines parce que ça m'empêche vraiment de construire ma vie. Et j'aimerais savoir ce que j'ai. Enfin, c'est vraiment la première question. J'aimerais savoir ce que j'ai.
1: Ok. Ben, on arrive à la fin de l'émission et c'est le moment de conclure. D'après ce que vous décrivez, je constate plusieurs choses. Premièrement, bon, c'est un trouble psychique qu'il faut vraiment prendre très au sérieux. Parce que les conséquences possibles pour soi et son entourage, puisque ça impacte la plupart du temps les problèmes relationnels ou professionnels, faut vraiment le prendre en compte. Je vois aussi un point, donc il suffit d'avoir 5 critères sur 9, ça veut dire qu'on peut avoir 2 personnes diagnostiquées trouble borderline, mais qui n'ont qu'une seule caractéristique en commun. Donc ça, c'est assez surprenant, donc ça veut dire que c'est vraiment un spectre très large. Et c'est pas parce qu'on connaît une personne, il faut dire, penser à une personne qui souffre de cette pathologie, se dire, ah bah tous les borderlines sont comme un tel que je connais. Ça, c'est un classique. Aussi, pour avoir croisé les nombreuses discussions qu'on a entre pairs, et aussi un autre point, c'est que parfois on peut avoir seulement 1, 2 ou 3 critères parmi les 9. Mais s'ils sont très marqués, ça peut avoir des impacts aussi énormes. Même si on ne rentre pas dans le critère du DSM-5 et ce genre de choses. Et ça, je voudrais mettre en garde aux gens que même si on ne peut pas faire le diagnostic, il y a quand même 3 points qui causent de gros problèmes et il faut avoir le courage de dire, ben voilà, on va le prendre en charge parce qu'en plus, face à ces problématiques, ces différents symptômes, il y a des solutions à mettre en face. Et aussi un point, c'est qu'on voit beaucoup de critères se recoupent et on peut constater que le fait de cocher 100% des critères, par exemple, du trouble de la personnalité limite, n'empêche hélas pas du tout de cocher aussi 100% des critères du trouble bipolaire, par exemple. Et j'ai connu une personne qui, au début, avait un TDAH. 4 ans après, je dirais, diagnostic de trouble borderline. Et 3 ans après, on a constaté, il y a aussi de grandes vagues. L'humeur avait aussi de grandes vagues. Et le trouble bipolaire a été. Donc en plus, ça peut être évolutif. Il faut être prudent. C'est pas parce qu'à un instant, on a fait un diagnostic. Hélas, 5 ans après, il y a des choses qui peuvent apparaître, mais disparaître, heureusement, mais si on soigne la maladie.

Dans la prochaine émission, nous parlerons des moyens thérapeutiques pour soigner le trouble de la personnalité limite ou borderline, ainsi que des bonnes stratégies. Je souhaite remercier chaleureusement Juliette Salles, psychiatre et responsable entre autres des urgences psychiatriques à l'hôpital de Purpan à Toulouse, ainsi que François Berchenko à la régie et Thomas Delafosse à la production. Cette émission a été préparée par l'association ESMF Entraide Santé Mentale France à partir d'un formidable document de synthèse d'Igor Tiriez. N'hésitez pas à nous contacter pour l'obtenir. 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

0: Mission 633 de Walter Grohmann. Encore plus fort que la bataille d'Angleterre.
1: Je peux pourtant vous dire ceci. Aucune escadrille, messieurs, n'a jamais encore exécuté une mission aussi importante.

0: Ralenti à la barricade.
1: Je vais avoir quelques points à éclaircir. Il faudra bien que vous répondiez, tôt ou tard.
0: Je n'ai rien à dire.
1: C'est très bien. Déshabillez-le.

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3: Bonsoir à toutes et à tous. Bienvenue sur Campus FM Toulouse et Radio Campus Montpellier. Je suis Gons et c'est le Melodious Mosaic Radio Show. On est ensemble pour 1h30 de musique. Et on attaque avec Milton Nascimento et Lo Borges. 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

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On se retrouve dans 15 jours sur Campus FM.

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0: Il y a quelque chose dans l'océan. Quelque chose qui dépasse de loin ce que vous pouviez imaginer.
1: Nous avons perdu le contrôle du navire!
2: Capitaine!
3: Gardez votre calme!
4: Mayday, Mayday. Ici le SSN Roosevelt. Nous avons été touchés.
1: Il y a quelque chose de bizarre. Je garde une masse énorme sur le sonar, mais je n'arrive pas à l'identifier.
5: Nous sommes en présence d'une créature gigantesque. Au vu des échantillons relevés, cette pieuvre est une créature mutante comme on n'en a jamais vu.
4: Que pouvons-nous faire contre elle? Et le navire va bientôt exploser.
2: Ne faites pas ça, soldat! Vous avez entendu, j'ai besoin de vous!
6: Eh oh, je devais pas être sur cette mission, je vous demande donc de m'expliquer ce qui se passe!
1: Oh mon Dieu! Non!

0: bande de lâches! Revenez à vos postes immédiatement!
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0: Mais t'as touché à mon disque?
1: Non, j'ai rien fait.
0: Mais si, il était pas comme ça.
1: Bon, j'ai une devinette pour toi.
0: Vas-y.
1: Monsieur, madame, Grois, j'en ai plein la baignoire et je sais pas quoi en foutre, ont un fils. Comment l'appelle-t-il?
0: Déon?
1: Non, Gédéon.
0: Gédéon. Ah, ok, c'est nul. C'est nul. Battle Jazz Galactica sur Radio Campus Paris 93.9 présente ses excuses les plus complètes à ses auditeurs d'origine hongroise, hein, qui ne méritent pas d'être stigmatisés et moqués sur une radio quasiment du service public qui émet à Paris et mais aussi qui est reprise à Toulouse via cette émission. Définitivement, nous nous contenterons de faire que des blagues sur les Roumains et les Slovaques.
1: D'accord.
0: Pour nous rattraper.
1: Et les Marseillais, parce que les Toulousains, on les aime beaucoup.
0: Et, oui.
1: Et ils font pas de galéjade et ils se lèvent pas à l'heure espagnole. C'est
0: ils
1: pas la Movida, Toulouse, c'est pas Madrid.
0: Et ils ont pas un accent à la con.
1: Non.
0: Oui.
1: Alors.
0: Alors j'ai fait un peu entre les deux, là.
1: Non. Ouais, c'est entre...
0: Un peu basco, toulousano,
1: ouais,
0: du bah, sud, occitanien.
1: Une petite pointe comme ça, pakistanaise, au fond, là, derrière.
0: 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Fred... alias le président, c'est-à-dire moi-même, et Greg de Villanova, l'éboueur de nos cœurs, se battent, et le premier qui lance un disque a gagné.
1: T'as perdu.
0: Pourquoi?
1: Tu me mets encore un live. Rien que pour ça, t'as perdu.

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1: Voilà. Voilà du jazz pour apaiser les tensions du pays. Tu sens pas le pays en ébullition ?
2: Je sens qu'il est temps qu'on prenne la poudre d'escampette ou les vacances.
1: Quel pays ?
2: Si on prend les vacances, on peut revenir serein, on va dire.
1: Toi qui voyages beaucoup, quel pays tu nous conseilles pour l'exil ?
2: Je suggère la Papouasie-Nouvelle-Guinée,
1: ah bon ?
2: Fidji,
1: ah ouais ?
2: Le Vanuatu.
1: C'est un peu loin tout
2: ouais.
1: Ça, non ?
2: Bah,
1: ça, c'est le vrai exil.
2: Ah bah ouais, non bah sinon tu fais l'exil en mode Erasmus et tu fais comme ce cher Dexter Gordon qui
1: Copenhague.
2: Dans les années 60 prenait le large et quittait Paris pour Copenhague, la grande aventure.
1: D'accord. Ouais, t'as pas un autre pays civilisé ?
2: Andorre ?
1: Bah, très bien, Andorre.
2: Bah voilà, c'est pas très loin de Toulouse en plus. On s'arrête à Toulouse, on salue les Galéjades et puis on continue sur Andorre.
1: C'est parfait. Bon.
2: Alors, Andorre ou on se réveille ?
1: Qu'est-ce que t'entends par Galéjades ?
2: Qu'est-ce que tu viens de nous mettre comme musique ?
1: Eh bien, j'ai mis Duke Ellington. Voilà, c'est tout simplement. Enfin, c'était Dave Brubeck, quartet,
2: ouais.
1: Qui jouait du Duke Ellington. Tu veux connaître le titre de la chanson ?
2: Tout le monde veut connaître le titre de la chanson.
1: Eh bien, c'était. Things ain't what they used to be.
2: Ah là là, ça n'était pas ce que c'était.
1: Tout a changé, mon bon monsieur.
2: Ça aurait pu être si ça avait été.
1: Ah oui, c'est plus pareil.
2: C'est pas évident.
1: De mon temps.
2: C'était mieux avant.
1: C'est clair.
2: Comme le jazz. Donc, il y a chanson et chanson. Donc là, ce qu'on vient d'écouter, c'était de la musique instrumentale. Un morceau, un titre éventuellement.
1: Oui.
2: Une composition.
1: Oui.
2: Une chanson, c'est ça.
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1: Ah, elle le dit presque aussi bien qu'Otonin, la petite Léa. C'est génial, c'est trop mignon. Tu vois, ça, c'était une chanson. Andy Bay qui chante Tune Up. On ne sait plus si on est sur Battle Jazz Galactica ou sur Battle Funk Galactica. On ne sait plus si on est sur Radio Campus ou sur Génération FM.
2: On est complètement perdu.
1: On ne
2: perdu.
1: Sait plus si tu es le président et je suis Greg de Villanova. Ou
2: si
1: bien
2: ça,
1: si
2: on sait,
1: c'est
2: ça, on sait.
1: Dynasty et DJ non. Bronco. On
2: je t'assure.
1: Plus.
2: Je ne suis pas Greg de Villanova.
1: D'accord. Et
2: je suis le président.
1: Ok. Tu n'as okay. pas suivi la deuxième partie.
2: Tu je vous fatigué. Ai compris.
3: Quoi ?
2: Je t'écoute ?
1: C'est pas grave.
2: Hein ?
1: J'ai fini mon histoire.
2: Oh, t'es vexé.
1: Non, j'ai pas vexé.
2: Si, t'as vexé.
1: J'ai pas vexé. J'ai pas vexé, t'as pas compris.
2: T'as pas suivi.
1: T'es là au fond de la classe, contre le radiateur, t'as pas écouté, c'est trop tard.
2: Ça, ton disque, j'ai pas écouté. Je vais écouter le mien maintenant. C'est le principe, non ?

0: Looney Tunes, c'était Jerry Lewis et qui d'autre?
1: Pas du tout, c'est Hampton Hoes, tu vois, qui chante Move.
0: Qui chante?
1: Oui, il chante.
0: Je l'ai pas entendu chanter. Il a chanté quoi? Il a chanté avec ses doigts.
1: Tu l'as pas entendu?
0: Non, je l'ai pas reconnu. Sa voix.
1: Tu m'as posé une très bonne question pendant cette interruption musicale.
0: Ouais.
1: Et je promets que je vais répondre par un disque après. Tu m'as dit, mais qu'est-ce qui est plus surfait que John Coltrane? Eh ben, je vais te passer un disque qui va te montrer une chanson de quelqu'un qui est plus surfaite que les chansons de John Coltrane.
0: C'est compliqué ta phrase. Je suis pas sûr que tu te remettes du prochain disque que je vais mettre.
1: T'as bon?
0: Ouais.
1: Tu me fais peur.
2: C'est pas vrai.
1: Mais c'est une chanson?
0: Eh ouais.

0: N'importe quoi, c'est ça. N'importe quoi. Ah, tu me trouves extrêmement mitigé, hein.
1: C'est pas correct grammaticalement, n'importe quoi. On dit que porte le nain. Que porte le nain, ça veut dire quelque chose, n'importe quoi.
0: Non mais c'est quoi là?
1: C'est pas du français.
0: Qui a perdu sa liste de courses? C'est quoi? C'est pourquoi il se lamente là pendant des heures?
1: Écoute, il pleurniche.
0: Écoute, je sais pas s'il a perdu sa liste de courses, mais
1: il pleurniche
0: en fait,
1: pour une bonne raison.
0: C'est qui?
1: Il sait plus où il en est.
0: Ah, ça c'est
1: il
0: clair.
1: Il sait plus où il en est. Il fait partie de ces artistes dans cette mouvance islam.
0: Ouais.
1: Qui ont changé de nom, tu sais, ils sont beaucoup à avoir fait ça.
0: Ah bah oui.
1: Voilà, tu te convertis à l'islam, tu changes de nom, etc.
0: Ça paraît normal.
1: Et il savait plus où il en était, il était dans une période schizophrène.
0: Et là, on l'entend chercher un nom.
1: Il cherche son nom, il dit « je me rappelle plus
0: Franchement, bon, j'avais plutôt l'impression qu'il avait perdu sa liste de courses et qu'il essayait de s'en rappeler.
1: C'était un truc plus profond, moins trivial. Mais bon, c'est pas grave, t'avais senti quand même la détresse humaine de ce pauvre Doug Carn.
0: Quel rapport avec l'émission?
1: Abdul Rahim Ibrahim, c'est sur son album mythique Al-Rahman.
0: D'accord.
1: Et voilà, c'est un petit clin d'œil à Némésis, à Rima Hassan et au roi.
0: Ah, faut pas tout confondre. Pas d'amalgame.
1: Et à Mohamed VI.
0: Pas d'amalgame.
1: Pas d'amalgame.
0: Tu vois l'amalgame quand tu vas chez le dentiste.
1: Non, c'est Al-Rahman. Al-Rahman. T'as mal compris.
0: Bien. Si vous arrivez à suivre la pensée de Greg de Villanova, bravo. Et si vous arrivez à aimer ces disques, double bravo. Mais alors là, quand même, là, tu nous as gâtés. Donc, je disais, avant que tu m'interrompes grossièrement avec ton mauvais disque, qu'il y a un musicien de jazz américain plus surfait encore que John Coltrane. Qui est-ce? Non, regarde pas l'étiquette.
1: Il est galvaudé. Il n'est pas surfait, il est galvaudé.
0: Il est galvaudé. D'ailleurs, écoutons-le galvaudé un peu.

0: Alors, t'as trouvé qui que c'était que n'était galboté?
1: Benjamin...
0: Non, pas du tout. Oui, c'était pour introduire ce sujet. Charlie Parker était-il galvaudé, Birdie? L'était-il?
2: Pas que galvaudé. Il n'était pas que galvaudé, il était aussi surfait.
0: L'émission des bègues.
2: Bon, la semaine dernière, on a appris comment on disait jingle, le fais-moi un jingle en portugais.
0: Ah bon?
2: Comment est-ce qu'on dit fais-moi un jingle en espagnol?
0: Por favor.
2: Oui.
0: Muy voilà un jingle.
2: Non.
0: Nous?
2: On dit yas, por favor.
0: Y quoi yas? Yas. Ah si. Ça, c'est de l'électro, ça.

0: Un disque qui meurt de sa belle mort, hein, une pente vers la fin, le silence, le son fini, le plus rien. L'enfin moment où... Oui, l'enfin moment, oui, c'est une licence poétique, monsieur.
1: Ouais,
0: l'enfin peu... moment où Greg retire son disque de la platine et l'envoie par-dessus son épaule dans la poubelle. Bravo. Voilà. Bien joué.
1: Bien joué, bien vu. À un moment, on croyait que tu t'étais perdu au fin fond du trou noir,
0: oui.
1: De l'espace. Oui. Et puis bon, ton esprit de compétition t'a fait revenir, t'as réussi à inverser la vapeur.
0: Je suis un winner,
1: Enfin, et revenir vers notre galaxie, en fait.
0: Je choisis mes adversaires en même temps.
1: John Handy Quintet.
0: What?
1: Le deuxième John Handy album.
0: Waouh.
1: Sur Columbia.
0: Oh là là, tu m'épates.
1: Avec le petit œil blanc qui va bien de chaque côté, qui dénote le pressage original.
0: S'il vous plaît, rapprochez-vous monsieur. De votre baffle, cher auditeur. Greg est en train d'essayer de montrer...
1: Dance for Carlo B.
0: Des
1: qui
0: éléments...
1: Qui était Carlo B.
0: Graphique.
1: Carlo Benedetti.
0: C'était le père...
1: Il était tailleur.
0: De Enzo Benedetti.
1: Il était tailleur. C'est lui qui fournissait les costumes de John Handy.
0: Ah, génial.
1: Voilà.
0: Et donc, c'est pour ça que c'est lui qui joue sur ton disque ?
1: Grand dandy devant l'éternel, John Handy. D'accord. À une lettre près, tu vois.
0: Mm-hmm. Mm-hmm. D'accord.
1: Voilà.
0: J'ai envie de dire super.
1: Ça fait un truc un peu long quand tu aspires avec ta paille.
0: Il en reste encore un peu fond. Des petits glaçons. Alors, et maintenant, eh bien, la réunion de tous les... musicien que tu aimes, dans un seul morceau.
1: Oh là là.
0: Pour toi, cadeau.
1: Art Farmer, Art Pepper.
0: Non, non.
1: Art Blackie.
0: Non, non, non, non.

0: On se dit au revoir, Greg.
1: On se dit bonne nuit. Bonne fin d'après-midi, suivant qu'on est à Toulouse ou à Paris.
0: Ou alors, et pour quelqu'un qui nous écoute en podcast, parce que c'est toujours possible.
1: On se dit vive la vie.
0: Ouais, exactement.
1: Croque la vie à pleines dents.
0: C'est le bonheur.
1: Ouais, c'est génial. Alors, plutôt surfait ou plutôt galvaudé?
0: Mickey surfait.
1: Mickey surfait?
0: Ouais.
1: Ok, vas-y. Qu'est-ce qu'on a écouté?
0: Eh bien, on a écouté Red Garland Quintet, qui ne s'entourait pas que de manches. Bon, il y a deux personnes qui sont dans son quintet qu'on ne cite jamais parce qu'ils ne sont pas très importants. C'est Arthur Taylor et George Joyner.
1: Pas le savoir.
0: Mais les autres, ils assurent à mort.
1: Tu peux répéter, j'ai pas compris.
0: C'est pas grave. Bonne nuit. Au revoir. Vive la vie.
1: À bientôt. On croque la vie à pleines dents.

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75 cm de long.

Les oreilles sont assez grandes par rapport à la taille de sa bouche. 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Ses pattes sont aiguës. Les pattes sont identifiées par sa queue épaisse et droite.

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Bonsoir à toutes, bonsoir à tous, chers auditeurs. C'est donc La Souterraine qui revient après presque un mois d'absence, puisque la dernière émission en date était celle avec Paris Banlieue en live. On ne s'est pas réentendu depuis, il y a une rediffusion le 31 décembre, mais depuis on a loupé pas mal de choses, pas mal de nouveautés, puis la dernière émission en date avait eu quelques soucis de diffusion, donc j'ai choisi de rediffuser quelques-uns des titres que vous n'avez pas pu entendre, ni à l'antenne, ni en podcast. Et on va commencer avec un titre qui était sorti juste avant les vacances de Noël, justement, une nouvelle version du morceau, sublime morceau d'Eleonie Parnet, Réparer le monde, avec cette fois Clara Isée, enfin c'est un duo avec Clara Isée en fait, plus précisément, et c'est très très beau, magnifique, je sais pas quoi dire d'autre sur ce morceau, si ce n'est que il est inspirant.

Tant pis, c'est le nouveau morceau. Tant pis, c'est le nouveau single de l'album de Pyjama Magnétophile qui sort à la fin du mois de janvier, dans 15 jours. Et bon, ça reste vraiment très bien fait. J'aime beaucoup ce que fait Pyjama. Il y a donc ce chouette titre, Tant pis. Ça reste très pop, plutôt bien produit malgré tout. C'est vraiment chouette. Et puis, juste avant, c'était, vous l'aurez peut-être reconnu, un album qui tourne beaucoup dans mes oreilles. Le nouvel album de PR2B, Presque Punk, avec le morceau Cristal, qui est sans doute un des meilleurs de l'album, selon moi. Mais il y en a plein d'autres et je ne désespère pas de réussir à faire venir Pauline, le prénom de PR2B, dans cette émission à nouveau. La dernière fois qu'elle était venue, c'est il y a, je sais pas, 6 ans, quelque chose comme ça au moins. J'aimerais bien en tout cas. Il y a des concerts à venir aussi pour PR2B, j'imagine, un peu partout. L'album marche plutôt bien, si j'ai bien compris. On continue avec un autre titre que j'aurais voulu vous passer au milieu du mois de décembre. C'était un nouveau single de Suzanne Bellaubre. J'aime aussi beaucoup ce qu'elle fait et le morceau que vous allez entendre tout de suite, c'est « Si j'étais un arbre ». Et voilà, ça va partir maintenant.

l'instant, c'était Lianor, duo de producteurs parisiens. Je crois qu'ils travaillent au studio Ferber, si je dis pas de bêtises, avec le morceau Dans tes yeux, un single qui était sorti juste avant la fin d'année. Et puis juste avant, c'est Caroline Gay avec un premier single qui annonce un album à sortir à la fin du mois de février chez Humpty Dumpty Records. L'album s'appelle La couverture des choses. Le premier single s'intitule La lame. Et Caroline Gay, c'est une amie de Thomas Van Cottom, que vous connaissez sous le nom de Cabane. Et également, l'album est co-réalisé donc avec Thomas Cabane et avec Claire Vaillé, moitié de Midget et compagne de Moqueux. Et puis, on retrouve aussi sur une partie des instruments Sacha Tourop, qui a bossé avec notamment Dominica ou Émilie Loiseau. Donc, il y a du beau monde pour entourer Caroline, qui avait déjà sorti un premier album sous un autre nom que je vais vous retrouver là maintenant tout de suite, sous le nom Brèche de Roland, que je crois avoir diffusé dans cette émission. Il faudrait que je retrouve les vieilles programmations, mais je suis à peu près sûr d'en avoir déjà passé. C'était bien chouette, en tout cas je trouve bien produit ce morceau, et on retrouve un peu la patte de Thomas Cabane d'ailleurs sur ce morceau. Continuons après avoir plané un peu avec Lianor, plus folk, avec le retour, ou plutôt un deuxième single qui était sorti lui aussi avant la fin de l'année, de Camille Bénâtre, un grand éventail gris, puisqu'il prépare un nouvel album en habitant en Suède désormais, Camille. Le Toulousain, qui est donc installé là-bas et qui produit quand même des choses avec des Suédois et en Suède. On écoute ça tout de suite.

Vous aurez peut-être reconnu l'ami Carl-Éric Hudon, dont je vous avais passé déjà un extrait de l'album Nouvelle Perspective, autoproduit après de nombreuses années sans rien produire, en tout cas sans rien sortir officiellement. Carl-Éric est revenu avec de beaux titres toujours aussi folk, J'ai gravi la montagne, qui reste très très efficace, vraiment un adepte de l'efficacité folk, Carl-Éric, que j'apprécie particulièrement. Et puis juste avant, toujours très folk, Ben Lupus, qu'on a déjà croisé ailleurs, dans Coming Soon, dans Mont Analogue, et qui cette fois sort un album sous son propre nom, avec un premier extrait qui s'appelait donc Jour Parfait. Et cet album, Iroy, sort chez Kidderminster, voilà, bientôt, je crois que c'est pas encore sorti. Mais ça ne saurait tarder, et c'est bien chouette. Ouais, ça sort le 13 février exactement. Et donc voilà, une nouvelle étape pour Ben Lupus, avec quelque chose de très très folk chez Kidderminster. Je vous conseille, quand ça sortira, et on en reparlera vraisemblablement dans l'émission. On va continuer folk et autoproduit avec le camarade Pain Noir, qui continue de mettre goutte à goutte des extraits de son deuxième album jamais sorti, mais travaillé, mais produit sur son Bandcamp. Là, c'était ce morceau-là était sorti au courant du mois de décembre, et j'avais très très très envie de vous le jouer ce soir. Et c'est donc La balle est passée près du cœur. C'est toujours aussi efficace, Pain Noir, là aussi. Vraiment toujours aussi bien écrit et mélodiquement parfait.

La fée électricité, c'est extrait du concept album de Brume Parole qui était sorti au début du mois de novembre, que je n'avais pas encore eu l'occasion de vous diffuser dans cette émission. Il y a de beaux morceaux très très marqués électro, et c'est un concept album qui se lit comme la vie d'un peintre, de la naissance de son style jusqu'à la rédaction de son testament. Voilà, c'est construit à partir d'écrits de peintres un peu divers et variés des fin 19e, début 20e siècle, Vlaminck, Dufy, etc., Matisse, entre autres. Et voilà, c'est un bel album qui se retrouve en téléchargement sur les différents Bandcamp de Brume Parole et de La Souterraine, puisque c'est une co-sortie avec La Souterraine. Il y a eu quelques concerts visuels avec un graffeur, et il y a quelques vinyles très beaux qui sont des œuvres d'art peints à l'acrylique et à l'aérosol. Voilà, vraiment un album concept que je vous conseille d'aller écouter et même acheter éventuellement, ça pourrait être encore carrément mieux. Je vous propose de continuer, on était parti techno, on va aller sur du rock'n'roll un peu matrock. On va écouter Chaton Laveur. Je déteste le nom de ce groupe, mais leur morceau Contre la Montre, j'exagère un petit peu, mais je trouve que voilà, c'est espèce de mots doubles, des associations de mots comme ça, ça n'a plus aucun sens, messieurs, dames. Mais en tout cas, je vous propose d'écouter Contre la Montre de Chaton Laveur. C'est déjà disponible, sorti, ça sort chez Exag Records, et c'est magnifique. C'est ça qui compte, surtout.